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Il est 3h.

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Merci, merci. Wouh ! Merci d'être venus si nombreux écouter ce disque ce soir. Et oui, ce soir, c'est un vinyle assez différent des autres, de par ses lyrics, ses vérités, son style underground, et surtout par son délire. Attention, vous les attendiez depuis longtemps, c'est du rap français, c'est des vrais, pas des faux, c'est nouveau, c'est tout chaud. Mesdames et messieurs, je vous prie d'accueillir DJ Sec, RL et Sully, les Little. Ouh.

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Il est 5 heures. Cinq heures.

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0: 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Il est 6h.
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0: 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Il est 8h.
1: Et bonjour à toutes et à tous, bienvenue sur les ondes de RGO, vous écoutez l'agenda. 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

0: de lundi à samedi. Vendredi 28 août, l'association ODEC Productions et l'établissement Le Chalet vous invitent à leur soirée de clôture définitive des concerts au chalet à Genolac. À cette occasion, ODEC Productions reçoit les Marseillais d'ORP pour une grande soirée reggae. Derrière le nom d'ORP, le Y Reggae Party, se cachent des figures éminentes de la scène musicale marseillaise comme Gary Greux, Madu Massilia Sound System ou bien encore de Y-Star, Léo des Raspigaus et Rastiron, le clavier d'Ayam ou encore Toco Blaze. ORP sera sur scène à partir de 22h30 avec en première partie le groupe Tous les Uns d'Evirid qui viendra chauffer l'ambiance au chalet dès 20h30. L'ouverture du site se fera à partir de 18h30 avec bar et restauration qui vous attendent sur place au menu pizza ou cochon à la broche. La participation aux frais est fixée à 7 euros. L'association ODEC Productions et l'établissement Le Chalet vous invitent à leur soirée de clôture définitive des concerts du chalet. C'est ce vendredi à Genolac. Samedi 29 août, les agités du local vous proposent un blind test musical au café L'Arbousier à Belvezet. Vous ne connaissez pas encore le café L'Arbousier à Belvezet ? Eh bien ce samedi, c'est l'occasion ou jamais de le découvrir de façon ludique avec la fine équipe des agités du local. Nicolas, Clara et Lenny vous convient à tester vos connaissances musicales et peut-être à remporter quelques lots surprises. Les agités du local vous proposent un blind test musical ce samedi à 20h. C'est au café L'Arbousier à Belvezet. Samedi 29 août, le festival du cinéma belge Angarig vous convie à son after du festival. Le festival du cinéma belge Angarig revient pour la deuxième année consécutive dans les villages de Saint-Étienne de l'Olme. Pour cette soirée, l'after en plein air, eh bien les programmateurs du festival vous proposent de découvrir ou redécouvrir leur coup de cœur de la 14e édition. Au programme, eh bien, des courts-métrages tout public mélangeant humour, tendresse et irrévérence. Tout ce qu'on aime dans le cinéma belge. Petit clin d'œil au régional de l'étape, le réalisateur Jules César Bréchet qui nous fera l'honneur de présenter l'un de ses précédents courts-métrages, Interstate. Ouverture du site à partir de 19h et projection à 21h sur la place de la mairie de Saint-Étienne-de-l'Olme. C'est gratuit, buvette et restauration sur place. Le festival du cinéma belge en Garrigue vous convie à son after du festival. C'est ce samedi à partir de 19h à Saint-Étienne-de-l'Olme. Samedi 29 août, la ferme de la Bégude et Roule Marcel vous convient à Broc en Art, les nocturnes de la Bégude, comme tous les derniers samedis du mois. Retrouvez sur place un petit marché de créateurs, un espace jeu dédié aux enfants, un coin spécial brocante, un live acoustique à partir de 18h et un concert sur la nouvelle scène à partir de 21h. Entrée libre et gratuite, ouverture des portes à 17h, concert au chapeau pour soutenir les artistes. Pas de CB sur place, chèque ou espèce acceptée. La ferme de la Bégude et Roule Marcel vous convient à Broc en Art, les nocturnes de la Bégude. Comme tous les derniers samedis du mois, c'est ce samedi à partir de 17h. Samedi 29 août, la cantine solidaire de Rochebelle vous convie à une journée animation avant la rentrée scolaire. À cette occasion, elle mettra à disposition des jeux en bois, une activité qui conviendra aussi bien aux plus jeunes ainsi qu'aux seniors. Venez vous amuser en toute convivialité dans la cour de la cantine solidaire de Rochebelle. C'est une proposition faite en partenariat avec l'association Avenir Jeunesse. La cantine solidaire de Rochebelle vous convie à une journée animation avant la rentrée scolaire ce samedi de 13h à 17h. 8h passées de quelques minutes, vous venez d'entendre l'agenda. On vous souhaite à toutes et tous une excellente journée. On vous laisse en compagnie de la chronique Une mémoire effacée, une justice à rendre, une chronique animée par Jacques Le Cordouan qui vous parle aujourd'hui de Cléo Bulline. Cette chronique sera suivie par La Plage, puis à 9h vous retrouvez le journal de RFI suivi du magazine Au cœur de l'été.
1: Chères auditrices et chers auditeurs, bonjour. Je me suis engagé, moi, Jacques Le Cordouan, au nom de l'association Alès Aglo Art et Histoire, dans un projet d'hommage à des femmes philosophes de l'Antiquité, afin de restaurer leur voix et de rappeler qu'elles ont existé, qu'elles ont pensé, qu'elles ont douté, questionné, argumenté, et qu'elles ont parfois osé braver les interdits au péril de leur vie. Ces penseuses ont tracé un chemin dont nous sommes aujourd'hui les héritiers et qu'il est de notre responsabilité d'éclairer à nouveau. Je ne prétends ni à l'érudition de l'historien, ni à la profondeur du philosophe. Mon ambition est plus modeste, mais non moins essentielle. Redonner voix et lumière à ces femmes que l'histoire a trop souvent reléguées dans l'ombre. À travers des anecdotes choisies, j'espère éveiller la curiosité des auditeurs, notamment des lycéennes et lycéens, leur insuffler le désir de découvrir ces figures oubliées, de les comprendre et peut-être même de s'en inspirer. Cette chronique sera suivie d'une autre, revisitant les derniers instants des grands penseurs de la Grèce antique à travers des anecdotes fascinantes et souvent édifiantes. Loin d'être de simples faits historiques, ces récits révèlent les valeurs, la philosophie et l'héritage intellectuel de ces figures majeures. Chaque épisode explorera une mort singulière, tantôt tragique, tantôt ironique, mais toujours riche de sens. Pourquoi cette chronique ? Parce que les histoires marquent davantage que les concepts abstraits. En mettant en avant ces morts emblématiques, cette chronique invite à réfléchir sur notre propre rapport à la vie et à la sagesse, dans un format à la fois instructif et divertissant. Cléobuline, l'art de parler sans trop en dire. De nos jours, les jeux d'esprit et les casse-têtes sont partout. Escape games, mots croisés, énigmes, logiques, etc., etc. Mais saviez-vous que l'une des premières grandes figures de cet art était une femme de l'Antiquité ? Son nom ? Cléobuline. Une femme qui a su manier les mots mieux que personne et sans jamais trop en dire. Fille de Cléobule, philosophe du VIe siècle avant notre ère, elle n'était pas seulement belle, elle avait aussi l'art de laisser ses interlocuteurs perplexes avec des énigmes à s'en arracher les cheveux. Imaginez la scène. Une Athènes antique où les hommes dissertent bruyamment sur la sagesse et au milieu, Cléobuline qui parle peu, mais avec un impact fulgurant. Elle ne lâche pas de longs discours, non. Elle préfère une approche plus fine, la devinette. Résultat ? Un silence religieux, des visages crispés et des esprits en surchauffe. Un exemple ? Une mère eut 12 enfants et chaque enfant 30 fils blancs et 30 filles noires, lesquelles sont immortelles, quoiqu'on les voit mourir tous les jours. Qui suis-je ? Vous séchez ? C'est le cycle des mois et des jours, une manière élégante de rappeler que le temps passe, que tout meurt, sauf les bonnes énigmes. Une technique imparable pour prendre la parole sans jamais se faire interrompre et pour observer avec amusement les efforts désespérés de ses auditeurs. Mais Cléobuline ne se contentait pas de jouer avec les mots. Elle les sculptait, les transformait en art, en devinette, en parabole. Une philosophe logogriphique, en quelque sorte, ce qui, à l'époque, n'a pas manqué de troubler ceux qui estimaient que la parole féminine était soit frivole, soit excessive. Pourtant, elle ne fut pas taxée de logorée. Bien au contraire, ses contemporains lui attribuèrent le surnom de Métis, heureuse intelligence. Et soyons honnêtes, c'est tout de même plus flatteur qu'un sobriquet moqueur. Mieux encore, elle fut associée aux sept sages de la Grèce, un club prestigieux de penseurs dont les maximes guidaient les cités. On imagine l'étonnement de ces messieurs en voyant une femme figurer dans ce cercle. Peut-être avait-elle compris avant tout le monde que l'énigme la plus redoutable, c'était l'esprit féminin lui-même. un esprit qui, bien utilisé, pouvait poser des questions sans donner de réponse et ainsi conserver une liberté précieuse. Heureuse Cléobuline qui a échappé au sarcasme d'un certain Monterland, lui qui prétendait que les incomprises étaient celles chez qui il n'y avait rien à comprendre. Mais Cléobuline, elle, n'avait pas besoin d'être comprise. Elle savait que l'essentiel, ce n'est pas d'avoir la réponse, c'est de poser les bonnes questions. Alors, chers auditeurs, si vous voulez briller en société, inspirez-vous de Cléobuline. Un bon mystère bien posé vaut souvent mieux qu'un long discours.

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0: 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Il est 9h.
1: Sur les ondes de RGO, vous allez retrouver le journal de Radio France Internationale.
2: Arthur Ponchelet.
3: Bonjour à tous, merci d'écouter RFI. À la une de ce journal, au moins 160 morts et près de 1000 disparus dans les terribles inondations à la frontière entre le Népal et la région chinoise du Tibet. Un glacier s'est effondré dans cette zone touristique. Les secours quadrillent toujours la région. Sébastien Lecornu est à Mayotte jusqu'à ce soir. Le Premier ministre français a annoncé hier une militarisation sans précédent de la lutte contre l'immigration clandestine. Mais on l'entendra, ce n'est pas suffisant pour les élus locaux. La une, c'est aussi cette polémique en Hongrie autour du partenariat avec Rosatom, le géant russe du nucléaire. Et puis les derniers qualifiés pour la Ligue des Champions, Fenerbahçe a décroché son ticket hier en battant Lyon 2-1. C'est donc l'effondrement d'un glacier qui est à l'origine des impressionnantes inondations qui ont frappé hier le Népal. C'est ce que révèle ce matin l'Institut géologique des États-Unis. Le bilan est à la hauteur des images. Au moins 160 morts et toujours des centaines de disparus, dont de nombreux étrangers dans cette région touristique. Sur place, les secours s'affairent pour les retrouver. Des villages entiers ont été rayés de la carte, selon la Fédération internationale des sociétés de la Croix-Rouge et du Croissant Rouge. Tommaso Della Longa en est le porte-parole.
4: Dans l'immédiat, la priorité, c'est de fournir des abris d'urgence, de l'eau potable et des articles de première nécessité. Nous avons déjà distribué des bâches, des matelas, des trousses de premier secours et une aide sanitaire. Il s'agit donc d'équiper les équipes de premier secours pour qu'elles disposent de tout le matériel nécessaire pour venir en aide aux populations civiles.

0: sinistrés. Il faut aussi établir ce que nous appelons les liens familiaux. Si des familles ont été séparées, il faut s'assurer qu'elles puissent se retrouver. Et nous réfléchissons déjà à la phase suivante, car il ne s'agit pas seulement d'une intervention d'urgence, mais d'une réponse à moyen et à long terme. Elle inclura très probablement une aide financière. Cela doit reposer sur une approche respectueuse de la dignité pour que les personnes, au lieu de recevoir un colis identique pour tout le monde, reçoivent plutôt le même montant d'argent et décident ensuite, en fonction des priorités de chaque famille, comment utiliser cet argent.
1: Thomas Sodellalonga avec Mélissa Barra, la Fédération internationale des sociétés de la Croix-Rouge et du Croissant-Rouge, qui annonce débloquer 1 million d'euros pour les équipes de sauvetage. Les États-Unis promettent, eux, 500 000 dollars d'aide. Un navire touché par un projectile inconnu dans le détroit d'Ormuz, c'est l'agence maritime britannique qui l'annonce, alors que le détroit est toujours en grande partie bloqué. Malgré tout, les discussions avancent entre l'Iran et Oman pour l'ouverture d'un couloir temporaire de navigation. Hier, les gardiens de la Révolution promettaient que certains accords avaient déjà été conclus. Un moment majeur pour assainir une industrie qui fait du mal à nos enfants. Voilà comment le procureur général de Californie qualifie l'accord à l'amiable conclu entre plusieurs États américains et le groupe Meta. La maison mère de Facebook et Instagram accepte de payer près de 18 milliards de dollars en échange de l'abandon des poursuites dans un procès tentaculaire en Californie. Le géant de la tech est accusé d'avoir rendu les enfants et les adolescents addicts aux réseaux sociaux. Meta va aussi mettre en place un certain nombre de restrictions pour les jeunes américains sur ces plateformes. Vous en lisez plus sur RFI.fr. Sébastien Lecornu est à Mayotte, deuxième et dernier jour de la visite du Premier ministre français dans l'archipel. Il doit aujourd'hui être question de la reconstruction après le passage du cyclone Chido l'an dernier. Hier, c'est d'immigration dont a parlé le chef de l'exécutif. Il a notamment annoncé que la France conditionnerait l'aide publique au développement pour plusieurs pays africains, dont les Comores et la RDC, à une meilleure collaboration dans la lutte contre les passeurs. Le Premier ministre promet aussi une militarisation de la lutte contre l'immigration clandestine. Pas de quoi convaincre les élus mahorais que vous avez rencontrés, Lola Fourmi.
2: Installer de manière permanente un poste avancé au nord de Mayotte avec la Légion étrangère, utiliser des drones, l'intelligence artificielle ou encore de nouveaux radars et se doter de 4 bateaux intercepteurs de plus d'ici 2028. Autant d'ambitions auxquelles ne croit pas la députée Estelle Youssoufa, qui demande plus.
3: Du concret, qui ferait qu'on démantèlerait le camp de Tsundu dans lequel aucun d'eux ne va aller mettre les pieds. C'est totalement le sujet du ministre de l'Intérieur de venir à Mayotte quand il est sur l'autre île et de traverser pour aller regarder le camp que son inaction a créé. Aucun de vous dans l'Hexagone ne veut les recevoir. Pourquoi est-ce qu'ils s'installeraient chez nous ?
2: Côté reconstruction, Sébastien Lecornu a reconnu qu'elle prenait du temps et propose des comités de suivi mensuels pour rendre des comptes sur l'utilisation des crédits. Mais justement, les crédits tardent à arriver, dénonce Benissa Ousseni, le président du conseil départemental de Mayotte.
4: 600 millions d'euros qui seraient inscrits, mais quand on regarde bien, c'est pas moi, ce sont les chiffres de l'État. Il y a seulement 55 millions d'euros aujourd'hui qui ont été affectés aux collectivités. Lorsqu'on aura permis à l'ensemble des communes de se sortir des difficultés qu'ils connaissent aujourd'hui, de payer les factures aujourd'hui en attente, encore une fois, une seule commune. Et là, je parle d'une petite commune qui a 12 millions d'euros de factures impayées.
2: Cet après-midi, le Premier ministre doit réunir les maires pour avancer concrètement sur certains dossiers. Mais beaucoup ont l'impression qu'à 7 mois de la présidentielle, il est déjà trop tard. Lola Fourmi, Mayotte, RFI.
1: 6h06 à Mayotte, 3h06 en temps universel. Le secteur du nucléaire hongrois dans la tourmente. Le pays ne dispose que d'une seule centrale. Elle a failli être arrêtée ces dernières semaines car le niveau du Danube était trop bas pour la refroidir. Depuis la construction d'un barrage en urgence, elle fonctionne presque à plein régime. Mais les autorités font face à un nouveau dilemme. Faut-il l'agrandir ? Le gouvernement est lié en la matière par un contrat à Rosatom, mais le géant russe du nucléaire est soupçonné de malfaçons, Florence Labruyère.
5: En 2014, le gouvernement de Viktor Orban signait un contrat faramineux avec le géant nucléaire russe Rosatom. Objectif, ajouter un deuxième bloc de réacteurs à la centrale hongroise. Mais le chantier n'a débuté qu'en février dernier, 2 mois avant la défaite de Viktor Orban aux élections. Et le coût du projet atteint aujourd'hui les 24 milliards d'euros. De plus, le doute pèse sur Rosatom, qui construit aussi des réacteurs en Égypte. D'après une lettre confidentielle de l'autorité égyptienne de la sûreté nucléaire, le géant russe est soupçonné de malfaçon. Défaut dans les dalles de fondation et dans la structure du mur qui entoure l'un des réacteurs. Rosatom est aussi accusé de méthodes trompeuses, de négligence délibérée et de violation de la sûreté nucléaire. Ces allégations jettent une ombre sur le chantier hongrois. Le gouvernement de Péter Madiar a déjà commencé à réexaminer l'ensemble du contrat conclu avec Rosatom. C'est un vrai dilemme pour Budapest, car jusqu'ici, la Hongrie comptait sur un deuxième bloc de réacteurs. Le pays dépend fortement de l'énergie nucléaire, qui fournit 40% de son électricité. Florence Labruyère, Budapest, RFI.
1: Et puis on les appelle les bobos, ces termites zélées qui sortent de leur cachette une fois la nuit tombée en Centrafrique. En pleine saison des pluies, elles s'agglutinent autour des lampadaires et de toutes les sources de lumière. Des petits insectes qui sont ensuite frits ou grillés, ça dépend des goûts, et parfois même revendus. Reportage à Bangui, Rolf-Stef de Mialeux.
6: À la tombée de la nuit, quelques heures après la pluie, les bobos sortent en nombre de leurs abris souterrains, attirés par la lumière des lampadaires. Au sol, sur les murs et dans les airs, ces termites ailées sont partout. Rapidement, les habitants comme Déborah et Monazui s'empressent de les ramasser, munis de paniers, de sacs ou de récipients.
7: On peut les ramasser que pendant la saison des pluies, lorsqu'il pleut, après la pluie, quand il fait frais. C'est spécial, on peut même qualifier ça d'exotique parce qu'on n'en mange pas tout le temps et ça fait partie du luxe, je dirais. Ah, j'aime bien, hein, c'est délicieux quand on en prépare.
6: Une fois la cueillette terminée, Ryan Yambuka rentre à la maison et commence aussitôt la préparation de ses bobos. En 15 minutes, tout est prêt et la table est bien dressée.
8: C'est vraiment délicieux, ça fait partie des aliments très très très délicieux qu'on mange périodiquement, quoi. Habituellement, on mange en famille, quoi.
6: En Centrafrique, les bobos sont considérés comme une véritable manne tombée du ciel, selon Ozias Damingo.
9: C'est un aliment à titre gratuit, quoi. Une fois les ramassés, on va essayer d'enlever les plumes. Et après, on met ça sur le feu. On essaie de préparer, quoi, parce qu'on ne peut pas manger ça à cru.
6: Les Centrafricains ont encore 3 mois pour profiter de ces termites ailées jusqu'à la fin de la saison des pluies prévue en novembre prochain. Rolf-Stef Doumerle, Bangui, RFI.
1: Un mot de l'actualité sportive. En Europe, on connaît, ça y est, les qualifiés pour la Ligue des Champions à l'issue des barrages. Pour la première fois en 18 ans, Fenerbahçe sera de la partie. Le club turc s'est imposé 2-1 face à Lyon en match retour. Ça passe aussi pour le Viking Stavanger, pour l'AEK Athènes et pour le Slovan Bratislava. Et maintenant qu'on connaît les qualifiés, place au tirage au sort. Aujourd'hui à 16h, temps universel. On décryptera tout ça dans Radio Foot autour d'Annie Gasny à 16h10, temps universel. 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
10: 9h passées de 10 minutes, vous venez d'entendre le journal de RFI. Vous allez retrouver en ce jeudi 27 août le magazine Au cœur de l'été. Aujourd'hui consacré à une interview de Malka Fameli venue se produire du côté du festival What the Funk.

0: Sur les ondes de RGO, on vous propose de retrouver une interview des légendaires Malka Family qui sont venus se produire à l'occasion de la 8e édition du festival What the Funk. Une interview réalisée en compagnie de Radio Larzac, de Radio 16, de Radio Sommière et de RGO, une radio donc réalisée le vendredi 21 août 2026. On vous souhaite à toutes et tous une bonne écoute. On est ici sous une belle tente blanche dans les loges en compagnie de Malka Family à l'occasion de la 8e édition du festival What the Funk. On est à Foussignargues, à Bessèges précisément, et on est en compagnie de Radio Larzac, Radio Sommière, RGO et Radio 16 pour une petite interview. Donc on est ravis d'être avec vous.
1: Eh ben nous aussi, on est absolument ravis.
2: On est avec Joe Manix, qui est un des créateurs. De sans les trois, vous êtes là depuis l'origine. Je le disais tout à l'heure, en off, c'est le Malka Family Canal Historique. Exactement. Il y a Danio, qui est le bassiste. Et Woody Brown, qui est saxo, chanteur, master, MC un petit peu aussi, voilà. Ouais, c'est ça. Aussi. La Malka Family, évidemment, c'est le groupe phare du funk français, le groupe, je ne sais pas comment on pourrait dire, qui a borné un peu le funk en France. Maintenant, puisqu'il existe, donc ce n'est pas une légende.
3: C'est une légende
0: vivante. Non, mais vous êtes...
4: Le premier groupe funk français.
5: Non, il y en a eu avant.
4: Ça s'appelle Black White & Co. Raoul Petit, à certains moments, faisait aussi un peu de funk. Oui, non, il y avait d'autres gens avant nous encore.
1: Il y a eu beaucoup de groupes, mais c'était plus des groupes qui faisaient des projets discographiques ou des trucs comme ça. Et nous, on est peut-être le premier à avoir marqué la scène, estampillé la scène funk en France, parce qu'on a tourné quand même pas mal à la grande époque, dans les années 90, tout ça. Je pense que ça a marqué beaucoup les gens. Mais c'est vrai que la funk en France, c'est un truc qui existe, qui a toujours existé en fait. Même quand ça s'appelait le jerk ou je sais pas, il y avait des gens qui faisaient déjà cette musique.
4: Vigon, oui, si, il y avait quelqu'un qui s'appelait Vigon, c'était un peu soul, mais Harlem Shuffle, un truc comme ça. Voilà, ça c'est pour les anciens, c'est pour les plus vieux que nous.
1: Vigon, c'était le James Brown marocain, le monsieur dont il parle.
2: Enfin bon, le funk, souvent la date c'est 67, avec James Brown. Après, bon, effectivement, vous êtes plutôt dans ce qu'on appelle le P-funk. Comment le définirait ce P-Funk ?
1: Le P-Funk, c'est un peu la continuité de Jimi Hendrix, mais en mélangeant avec James Brown, Sly Stone, et ça annonce un peu ce qui allait venir avec les Ohio Players, après que Kool & The Gang, Commodores, tous les groupes qui sont arrivés après.
6: C'est ça, exactement. C'est une forme exubérante et extravertie du funk, complètement électrisée, funkadélisée, psychédélisée, beaucoup de drogue. Et beaucoup d'exubérance.
2: T'as pas cité l'essentiel en fait, sur le P-Funk.
1: Ah, George Clinton, ouais. Donc George Clinton, qui était un grand fan de Sly Stone à la base, un fan de drogue, et en même temps il y avait la révolution de Jimi Hendrix, donc il s'est dit, ouais, en fait, il faut qu'on récupère un peu l'âme de la musique noire qui avait été détournée par les Anglais à l'époque, qui était devenue le rock. Bah en fait, ce truc qui vient du blues, on l'a, donc on va le faire aussi un peu guitare électrique, machin. Et comme Sly montrait une voix différente, et bon, James Brown, c'était quand même le boss, ben voilà, il a réuni tous les trucs, il s'est dit, voilà, je vais faire un bordel, il va bien en sortir un truc. Et c'est vrai que ça a marché, quoi.
4: Ils avaient une plus grosse sono, je crois qu'ils avaient la sono des Stooges, ils ont vu les Stooges, ils ont dit, ah ouais, là, ça fout le bordel. Et donc, ils ont récupéré une sono, et donc, ils ont fait ça, mais en version avec 100 000 watts.
1: Et puis, 100 000 watts, ils ont inventé en plus le funk un peu électronique, quoi, avec Knee Deep, tout ça, Flashlight. Ça, ils se pensaient pas qu'ils allaient arriver là, mais ils ont quand même inventé un truc différent, quoi.
0: Avant Malka Family, il y a eu aussi certains d'entre vous qui ont joué dans Human Spirit. Ouais. Comment est-ce qu'on passe du reggae à... Est-ce qu'il y avait déjà du funk dans Human Spirit ?
6: Oui, il y avait du funk, parce que c'est moi qui l'avais amené dans Human Spirit. En fait, moi, j'ai toujours voulu faire du funk, et j'ai rencontré ce groupe de reggae que j'ai trouvé génial. Donc j'ai joué 5 ans dans ce groupe. Et donc j'ai, avec ma guitare, ma wah-wah, mes riffs saturés, tout ça, j'ai amené un peu de funkadélisme dans Human Spirit, mais c'était pas suffisant, il fallait vraiment un groupe de funk, donc je me suis mis en quête de musiciens pour monter un groupe de funk, et c'est Malka Family.
1: Ouais, et puis de funk, de danse, parce que c'est vrai que funkadélique, tout ça, c'est plus du rock en fait, et on a la culture aussi de la danse, parce que avant de monter le groupe, il y a aussi les soirées qu'on faisait. Il y avait plein de trucs comme ça qui font que on a essayé de récupérer aussi le côté danse de la musique funk, quoi, qui est essentiel aussi, quoi.
0: Est-ce qu'on peut en parler d'ailleurs de ces soirées? En quoi ça consistait? Quand est-ce que ça a démarré? Quelle est la genèse de ces soirées?
6: Chez Roger, ça, en fait, on a commencé. On est une génération de jeunes, on va dire urbains, pour pas dire parisiens, mais de jeunes urbains. Première, on va dire, vague d'immigration, et on se retrouve à 16, 17, 18 ans dans des rues de Paris. On n'a pas beaucoup de soirées pour nous. Il y a des soirées cha-cha-cha, un peu branchées, merengue, et on a commencé à créer, nous, nos propres canaux de diffusion et de musique et de soirées. On a commencé, nous, à se réunir juste entre nous, quoi, pour écouter la musique que nous, on aimait, c'est-à-dire du funk, du dancehall, de la salsa, des choses comme ça. Et parallèlement à ça, effectivement, on avait envie aussi d'en jouer, de ne pas simplement jouer des disques. Donc on a mélangé un peu tout ça. Comme dit Woody, on aime la fête, on aime le funk, c'est surtout la fête. Et donc ça aussi, c'est aussi arrivé par la fête, quoi.
1: Ouais, puis c'était à l'époque aussi où le rap, le hip-hop a commencé à exploser, quoi. Et du coup, je crois qu'on a récupéré cette énergie, en fait, qui se passait dans le hip-hop, où ils récupéraient le son de l'époque en le samplant. Ben nous, on récupérait le son de l'époque, mais on le rejouait. Et on participait un peu à cette scène un peu globale, comme ça, qui était en train de pas mal bouger à l'époque, quoi.
5: Au début des années 90, il y avait une grosse scène funk à Paris. Il y avait vous, il y avait Juan, il y avait FFF, ouais. Il y avait aussi Frog Mouse, il y avait les verts
6: coquins très énervés, il y avait qui encore, il y avait une grosse scène parisienne. Il y avait toute l'époque du ce qu'on appelait l'hôpital éphémère, qui rassemblait un peu tous ces artistes émergents et ce bouillon de culture parisien de cette époque. Et c'est vrai que nous, on a fait partie de cette scène, ce qu'on appelait la scène alternative. Mais côté funk, côté multicolore, quoi.
0: Vous avez toujours été une énorme équipe sur scène. Ça vous a peut-être empêché de continuer à un certain moment. Qu'est-ce que ça vous fait de revenir après une si longue pause? Comment est-ce qu'on revient à autant de personnes sur scène? C'est pas facile de jouer, de trouver des dates.
6: C'est plutôt notre tourneur là, qui s'arrache un peu les cheveux, mais... En vrai, ce qui s'est passé, c'est qu'effectivement, les groupes de funk, sont des groupes nombreux. Nous, on n'est pas hyper nombreux, on est juste 14, ça va. Il y a plus que nous. Effectivement, dans les années 2000, la vague house techno DJ est arrivée, a un peu balayé tout sur son passage, nous a relayé dans un truc un peu d'arrière-office, avec des guitaristes, des saxophonistes, des trucs hyper ringards. Mais ce qui est rigolo, c'est que les mêmes mecs qui nous ont envoyés dans le trou, nous ont ressorti du trou, sont les Daft Punk qui ont, avec Get Lucky et tout ça, quand ils sont arrivés sur scène avec un batteur, un guitariste, un clavier sur scène, tout ça. Et du coup, ils ont remis une formation sur scène. C'est ce sont les mêmes qui ont enterré les formations, qui les ont déterrées.
2: Justement, donc, on va parler du Malka Family d'aujourd'hui, donc 14. Alors moi, j'ai eu, en préparant cette interview, un mal fou pour essayer de trouver les noms, parce qu'entre les anciens, ceux qui sont arrivés entre-temps, alors, et puis ceux qui sont maintenant, donc moi, je parle plutôt de tribu que de famille, parce que, comme on dit, on choisit ses amis et pas sa famille. Donc, là, on sent bien que vous êtes choisis. C'est vraiment ce que j'ai ressenti à travers les échanges qu'on a pu avoir cet après-midi. C'est vraiment une bande de copains. Est-ce que quand même, vous pourriez, outre vous trois, nous présenter les 11 autres?
4: Les 11 autres, bonne question. Alors, on a un nouveau batteur, Fabrice, qui a joué avec pas mal de musiciens sur Paris et avec qui on a eu l'occasion de travailler. Il y a une chanteuse, Séverine, qu'on apprécie beaucoup. Les claviers, ils étaient là dans la dernière mouture, Jay et Jam. Au départ, on avait les anciens, on avait Stéphane Malka, celui qui a donné son nom au groupe Exos. Et la vie a fait qu'ils aient été remplacés par Jay et Jam. La section cuivre, c'est pratiquement la même. Il y a Eric Schra qui vient de Suisse, qui nous suivait. C'était un fan suisse de Malka qui nous suivait quand on allait en Suisse et puis qui a carrément intégré le groupe. Qui c'est que j'ai pu oublier? Fabrice qui est là depuis un petit moment, qui est avec nous. Et Beyonder, voilà, excuse-moi, Bi. Et on a un percussionniste avec nous, brésilien, parce que les Brésiliens sont très très bons avec les rythmes, et qui est quelqu'un de très sympathique, donc James Muller avec nous ce soir. De Gilles, bah Gilles oui il était là depuis, il était là depuis le début.
6: Gilles est un canal historique aussi, ouais.
4: Donc la section cuivre, à part, ils sont là depuis un petit moment, depuis les origines. Gilles est arrivé un petit peu après, mais voilà, c'est le même mouvement.
2: Bon, 88, 97, petite pause, et puis 2015 on reprend. Comment vous qualifieriez-vous l'évolution de votre musique ?
6: Curieusement, forcément, ça a pris de la maturité, mais ça, je trouve que tous les musiciens se sont bonifiés. Tous les musiciens du groupe sont meilleurs aujourd'hui que quand on a commencé, donc l'évolution, elle est super. Les disques qu'on fait, ils sont peut-être moins, spontanés, débiles, mais ils sont beaucoup plus bons, sûrement.
1: Ouais, c'est ça, avant. C'était pas trop ce qu'on faisait, quoi. C'était plus de l'énergie, on était en répète, on amenait des idées, tac, tac, tac, les morceaux, ils se faisaient. Maintenant, on sait toujours pas vraiment ce qu'on fait, mais par contre, on sait peut-être le faire mieux, parce qu'en fait, c'est ça, t'as l'expérience qui vient. À part Daniel, qui a toujours été exceptionnel.
4: Non, disons qu'en général, à l'époque, on composait beaucoup en répétition. Quand on se voyait, on savait même pas qu'on répète, qu'on savait même pas qu'on composait. On jammait pendant des heures, on disait « Attends, c'était super ce qu'on a fait !» Et puis, maintenant, avec la notion phonographique, on travaille chez nous. Par exemple, le Covid a aidé à ce qu'on fasse un peu de choses chez nous. Et puis qu'on réunit ça dès qu'on se retrouve ensemble. Voilà, ça part, non, enlève ça, remet ci, non, tac, et voilà.
1: Avant, on n'avait pas le choix parce qu'on n'avait pas d'ordi, on n'avait pas l'argent pour avoir des ordis chacun. Maintenant, on a tous un ordi, donc on a tous un studio mobile. Donc tout de suite, c'est pas la même manière de faire de la musique, quoi.
7: Vous avez cité Eric Schries tout à l'heure, qui était là l'année dernière avec Juan Rosoff, deux fois avec Schries & Mays et Juan Rosoff.
5: Jay Murphy.
7: Est-ce que vous avez déjà entendu parler de What the Funk ? Parce que c'est un petit phénomène en fait dans le coin. Ça fait 8 ans que ça existe, mais dès le départ, il y a un réel engouement. Est-ce que vous en aviez entendu parler dans la...
6: Ben en fait, à chaque fois qu'on joue dans la région depuis quelques années, il y a toujours quelqu'un ou de What the Funk ou de l'entourage qui vient nous dire « Ah putain, ce serait bien que vous jouiez à What the Funk !» On dit « Bah ouais, on aimerait bien et tout !» Et effectivement, cette année, on a pu le faire. On a trouvé le joint. Et c'est le seul... Moi, j'ai l'impression que c'est le seul festival de funk en France qui existe. Hein. Il n'y en a pas d'autres.
4: Non plus, j'en connais pas. Et...
6: Voilà, je trouve qu'en plus de ça, les choses, c'est hyper bien fait, c'est canon. Et pourvu que ça dure, quoi, parce que vraiment, et puis on est hyper content d'être là.
2: Le fait que ce soit un milieu rural comme ça, perdu au milieu des Cévennes, ça vous surprend, vous, les Parisiens, là ou...
6: Non, pas du tout. On en fait souvent, il y a beaucoup de festivals comme ça, des festivals, ce qu'on appelle les festivals d'été, ou des communes, des régions, des gens qui font le tissu nerveux d'une région font des trucs par eux-mêmes, font leur propre festival, leur propre concert, ça arrive souvent. Ouais. Et c'est souvent les meilleurs festivals parce que il y a beaucoup de cœur, il y a beaucoup de bénévolat, il y a beaucoup d'amour et d'énergie de ce genre de festival, plus que dans les gros trucs qui sont là, où ça ronronne.
1: Ouais, en parlant des tissus nerveux, moi-même, j'ai des origines sévenoles et gardoises, donc je fais partie des
6: tissus nerveux, toi. Ouais.
4: Non, mais disons que le truc qui se passe, c'est qu'on aime bien jouer en province. Disons que dans la première mouture de Malka, on a beaucoup tourné. On avait deux minibus et on allait tourner un peu partout. Et un peu dans le coin, et même là tout à l'heure, en revenant avec ma femme, on a vu Aujac. C'est un coin, c'est un truc à 6 km. Et on est venu avec la première chanteuse du groupe. On était venu à Aujac et avec un groupe, on a fait un morceau qui s'appelait Aujac Swing, qu'on avait composé à Aujac. Donc en fin de compte, on avait rencontré les mecs de, comment ça s'appelle, du côté, c'est plus Montpellier, Philippe Merel et des gens comme ça. Mais en fin de compte, non, on aime bien rencontrer les gens et ça, on crée des liens. On aime bien créer ces liens-là.
1: On a joué une seule fois à Nîmes ou dans le Gard, mais on n'a jamais vraiment joué dans cette région. On est plus à chaque fois à Toulouse, Montpellier, ou de l'autre côté. Mais ici, on a joué à Nîmes, je me souviens, avec Raled. Ouais, back in the days.
7: Justement, en parlant des anciens jours, il y a un article sur votre site internet qui parle de FFF un peu comme votre rival. Est-ce que vous étiez vraiment rivaux avec FFF ? Est-ce que vous avez des relations encore avec eux ?
4: On en rigolait. J'ai un souvenir un matin, on avait joué, est-ce que c'était hors nano ou quelque chose comme ça ? Et j'ai le souvenir d'avec Yarol, je regarde le journal, j'ai dit « T'as vu ce qu'il raconte ?» Et on en rigolait. Non, non.
8: Ils ont fait notre
1: première partie au New Moon, tu viens pas?
6: Bien sûr.
1: Ouais.
6: Bien sûr.
1: Et après, bon, c'était nos potes, donc on était tout le temps dans les mêmes fêtes, dans les mêmes trucs. Bon, eux, ils ont pris un créneau qui est beaucoup plus rock que nous, donc ils ont tout de suite eu un succès peut-être plus gros, quoi, parce que c'était plus dans le format rock, et nous, c'était un peu le groupe qui sortait de nulle part. Funk, tu disais funk, on se retrouvait des fois en province, les gens, ils savaient pas trop, quand on jouait entre deux groupes de punk, tu vois, ils se disaient, qu'est-ce que c'est que ça, quoi, tu vois. Les SKFFF, ils avaient les guitares, le machin, qui était plus rock, voilà.
2: C'est les cousins. Sur votre dernier disque, Planète Claire, on casse tout, donc toujours la même énergie, toujours envie de tout casser, toujours envie de faire les fous.
1: L'énergie du concert, en fait, c'est un truc qui te prend, toi, mais à travers les gens. Donc, moi, la première fois que je suis monté sur scène avec Malka, je ne savais pas jouer, j'étais là, qu'est-ce que c'est et tout. Et puis, à un moment donné, je vois autour de moi, ils sont tous surexcités. Et ça me prend, et puis à la fin, je sais même pas ce que je fais, je suis en train de jouer, ah, j'ai joué les bonnes notes et tout. En fait, c'est tellement électrique qu'à un moment donné, ouais, quand t'arrives sur scène, t'as envie de tout casser, quoi. T'as envie de vraiment de faire le truc qui va électrifier tout le monde, à commencer par nous, le public, et que ça soit un peu explosif. C'est plus, voilà, c'est un truc...
6: Transcollectif.
1: C'est de se faire posséder, ouais, par la musique qui nous intéresse.
2: Des costumes de fou justement sur la première mouture. Maintenant, j'imagine que je commence à voir, vous êtes en train de vous changer les uns les autres, vous allez bientôt rentrer sur scène, donc on commence à voir qu'il y a encore de la fantaisie. Je crois que la costumière, c'est quelqu'un de proche de vous, non?
4: C'est ma femme, donc elle fait des très très beaux costumes. Et disons que les costumes, pareil, comme s'il disait Woody qu'il a été possédé par la musique. À l'époque, on avait un studio, c'était HBS, et c'était pas la seule, mais les samedis à HBS, tout le monde s'installait, des gens arrivaient, on sait pas qui c'était, ils se posaient, ils regardaient, ils partaient, et à un moment, elle est venue avec un papier, elle nous a regardé d'abord, après elle est venue avec un papier, un crayon, puis elle a commencé à dessiner, puis elle m'a dit, lui je le vois bien comme ci, et lui je le vois bien comme ça, et c'était parti, je savais même pas qu'elle cousait, et puis voilà, pareil, possédé par la musique.
5: Du coup, à l'époque, c'était pas du tout ta femme. Vous êtes rencontrés comme ça?
4: Non, je la connaissais quand elle est arrivée au studio. non, parce que c'est déjà.
2: Ce dernier disque 2025, Planète Claire, je sais pas, moi j'ai pensé forcément à B52.
4: Ouais, il y a de la référence. C'est un morceau qu'a écrit Gilda. Effectivement, on est des anciens, donc il y a cette référence de Planète Claire de B52, entre autres.
2: Et alors, il y a un morceau, puisqu'on parle de référence, c'est La Marche de l'Homme, c'est ça?
8: La Marche des Hommes.
2: La Marche des Hommes.
4: Ouais.
2: Dedans, il y a du Daft Punk, non?
4: Ça te fait penser, si ça te fait penser, si ça te fait penser, si ça te fait penser, non mais, ah peut-être l'intro, ouais, peut-être l'intro, ouais, effectivement, l'intro, il y a une référence, mais,
2: parce que vous avez joué avec eux,
4: non, on n'a pas joué avec eux, mais on avait fait une soirée et ils étaient là, il y a très très, vas-y,
1: on a joué avec,
6: au tapis rouge,
1: on a joué au tapis rouge,
6: ils avaient 14 ans et demi,
1: en face de la mairie du 10e à Paris, et en fait, on faisait pas trop des galas de grande école, et là on voit l'affiche, souvent les affiches de galas de grande école c'est assez moche, et en plus il y avait marqué Daft Punk, et on rigole, on fait putain, on est en 1994, punk, haha, c'est mort le punk, pourquoi il y a encore des groupes qui s'appellent punk et tout. Et en fait, on était tous au début de la prod, déjà on avait notre studio, on commençait à acheter tous des sampleurs, des synthés, et là on voit débarquer un petit gars, parce qu'il n'y avait pas Bangalter, il n'y avait que Guyman, je crois, qui installe, nous on était sur scène, on faisait la balance, et lui il était sur le côté, il installait tous ses synthés, un par un, Juno 106, boîte à rythme 808, 809, tous les trucs. Moi j'étais assez geek à l'époque, donc j'étais allé voir, je fais ah ouais putain t'as tous les trucs, j'aimerais bien avoir aussi du matos comme ça, c'est incroyable. Je fais oui machin, et en même temps j'avais des potes qui venaient, qui me disaient oui c'est des gars, ils sont incroyables en rave, ils font des lives avec leurs machines, c'est un truc de fou. Et en fait ouais, nous on a joué donc jusqu'à je sais pas minuit et demi, et eux après ils ont animé toute la nuit en mode DJ, sauf qu'ils étaient juste avec leur machine, ils faisaient un live électronique,
6: électro-set, ouais.
1: Et ils avaient un public de, je sais pas, 70 personnes déchaînées. C'était pas non plus un truc de ouf, hein, je crois.
6: Ils avaient 15 ans et demi, je crois.
1: Parce qu'au rez-de-chaussée, il y avait, là c'était au sous-sol, et au rez-de-chaussée, il y avait la, vraiment la vraie soirée école de commerce, donc avec un DJ qui mettait plein de tubes à la con. Et eux, c'était pour le public hardcore, un peu rave en fait, quoi. Donc on a eu la chance de les croiser comme ça, donc c'était rigolo.
2: Ouais. Ouais, sur les rencontres, c'est 2017, je crois, vous jouez avec George Clinton. Comment ça se passe, ce genre de rencontre?
4: L'anecdote, c'était assez particulière. c'est qu'il y a eu un souci. Non, même pas, même pas. Non, non, c'était du parler de geek. Non, il y a eu un souci avec la sono qui était numérique et il y avait une histoire, un problème pour mémoriser le set. Donc, c'est un souvenir assez particulier. C'est que nous, on n'était pas au courant. On a commencé à jouer, c'était bien parti, on regardait le public qui réagissait bizarre. Et en fin de compte, eux, ils n'avaient pas de son. Donc, ouais,
9: il n'y avait pas de façade.
4: Pendant
9: 10 minutes, on ne s'est pas rendu compte.
6: Pour la petite histoire, en fait, Clinton, ce sont des gens qu'on suit en France et en Europe depuis, on va dire, le début des années 90. On s'est croisés pas mal de fois. On a fait des morceaux avec Clip, ou avec, qui est venu enregistrer dans notre studio, un des membres de Funkadelic. Les cuivres, quand George Clinton passe en France, en général, ils montent sur scène, ils font 2-3 morceaux avec eux. On va dire que ce sont un peu nos parrains, on les connaît un peu. Et effectivement, quand notre tourneur de l'époque nous a proposé de faire une date avec Clinton, on a fait bien sûr. Et c'était assez sympa. Je crois qu'on devait être 55 dans les loges. Parce que là, on avait battu le record, je crois, ce soir-là.
2: Vous avez traversé toutes les époques du funk en France. Est-ce que vous trouvez qu'il y a une évolution dans le public? Parce qu'on en parlait tout à l'heure en mangeant, là, avec Pierre notamment, de RGO. Bah, les jeunes, le funk, ça ne leur parle absolument pas.
10: En fait, le funk underground, il a toujours été un peu là. Et là, depuis le retour, donc le gros retour, là, il y a 10 piges maintenant, avec Bruno Mars, Daft Punk, machin, qui ont fait des gros succès mainstream, bah, t'as beaucoup de gens, beaucoup de jeunes même qui sont là-dedans, mais c'est niche, c'est sûr, c'est niche. Ça correspond pas à ce qu'écoutent les kids. La plupart, ils écoutent que des musiques actuelles, que ce soit des musiques héritées du funk comme hip-hop, R&B ou même des trucs afro, mais c'est des trucs de maintenant. Et c'est sûr qu'il y a une couleur rétro dans le funk, donc ça va pas parler au mainstream, mais c'est là.
2: Moi, j'avais plaisanté avec Mathilde l'année dernière, parce que bon, déjà elle avait fait venir Joan Rozoff, Shri Senmaz, c'était énorme, et j'ai dit, ben, le prochain c'est la Malka Family, mais en plaisantant, et puis waouh, cette année c'est la Malka Family, quoi. C'est...
9: On continue de plaisanter.
7: Merci beaucoup.
9: Merci à vous.

Sur les ondes de RGO, vous venez d'entendre une interview de Malka Family, le légendaire groupe de funk français qui se produisait à l'occasion de la 8e édition du festival What the Funk. Une interview à retrouver sur notre site internet radiogrilleouverte.com. Une interview réalisée en compagnie des autres radios du territoire, à savoir Radio 16, Radio Larzac et Radio Sommière. On vous souhaite à toutes et tous une excellente journée.

0: À suivre sur les ondes de Radio Grille Verte, c'est Lutte contre la pauvreté, un magazine proposé par l'ARA, l'Assemblée régionale des radios associatives. Une belle écoute à vous, bonne journée.
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2: Et si la lutte contre la pauvreté pouvait passer aussi par de la prévention et de la protection de la jeunesse? C'est à partir de cette question que nous sommes allés à la rencontre de deux personnes qui œuvrent, animent et travaillent parfois ensemble. Il s'agit de partenaires sociaux qui sont en contact direct avec les jeunes et leur entourage. Thémis Fréchet travaille pour l'éducation nationale. Elle est assistante sociale rattachée au collège de la Révolution et au collège Feuchère.
3: En fait, ma mission, c'est de mettre en place tous les éléments favorables à la réussite scolaire des élèves. Donc du coup, tous les freins, quels qu'ils soient, donc du manque de chaussures à des situations beaucoup plus dramatiques, mais tous les freins qui viennent intervenir dans la réussite scolaire des élèves, légitime mon intervention.
2: David Torres travaille pour le ministère de la Justice. Il est directeur du service territorial éducatif de milieu ouvert, le STEMO, pour la PJJ, protection judiciaire de la jeunesse.
4: Des objectifs, le principe de base, c'est l'éducabilité de tout jeune. Donc, c'est-à-dire que voilà, on considère que tout jeune, même s'il est en récidive, donc il a le droit d'être accompagné pour donc lui permettre de mieux comprendre et de se sortir et de s'extraire de la délinquance si on intervient au pénal. En tout cas, les objectifs qu'on a, ce sont des objectifs de moyens, de tout mettre en œuvre ce qu'on a donc à disposition pour donc remplir au mieux la mission. Après, en termes de résultats, on n'en parle pas assez souvent, mais il y a donc quand même donc un taux très important de non-récidive, hein, donc sur des mesures qui sont principalement des mesures d'alternative aux poursuites, c'est-à-dire que c'est la première réponse qui est donnée, ou avant même qu'un juge des enfants soit saisi, c'est donc le parquet qui, au travers donc d'une mesure de réparation ou de stage de citoyenneté, donc permet donc d'être accompagné par nos services et d'amener donc le jeune et sa famille donc à réfléchir pourquoi il y a eu ce passage à l'acte et de se reprendre et de retrouver donc les moyens de continuer une bonne trajectoire. Donc, et on parle souvent effectivement d'une part de jeunes qu'on revoit souvent, mais au final ils sont très peu nombreux dans la totalité des jeunes que l'on suit. Sur les 900 jeunes que l'on suit, il y a plus de 80% des jeunes qu'on ne revoit pas, qu'on ne voit qu'une seule fois.
2: Et c'est important de rappeler cette base chiffrée pour peut-être aller contre l'idée que les dispositifs de soutien ne fonctionneraient pas. La PJJ s'appuie d'ailleurs sur une philosophie légale qui rappelle que les mineurs délinquants sont avant tout dans un contexte sur lequel il faut agir plutôt que de les punir.
4: Le nom protection judiciaire de la jeunesse est très important, hein. Donc il y a eu un changement de nom qui s'est fait donc dans les années 89-90, puisqu'avant on parlait de l'éducation surveillée, mais même à cette période-là, quand on parlait de l'éducation surveillée, depuis 1945 et l'ordonnance de 45, qui est le texte fondateur de notre intervention, il y a eu donc une distinction donc majeure pour des mineurs, c'est-à-dire avec des principes qui sont des principes toujours phare et d'actualité aujourd'hui, avec la primauté de l'éducatif sur le répressif, une juridiction donc spécialisée, des excuses de minorité qui permettent donc pour des jeunes donc d'être donc sur des sanctions mais atténuées du fait donc que de 0 à 18 ans au niveau du droit, et ça c'est en conformité avec la Convention internationale des droits de l'enfant, on reste un enfant. Et donc l'idée c'est que de dépasser, on va dire, l'acte qui a été posé et d'essayer de comprendre pourquoi quand on est enfant on a été amené à, donc, à emprunter des chemins donc, un peu tortueux de la délinquance et de se donner les moyens donc, de permettre voilà, donc, aux jeunes donc, de reprendre une bonne trajectoire. Alors en 2021, il y a eu une réforme importante, comme je l'ai dit tout à l'heure, qu'on appelle la réforme du CJPM, Code de justice pénale des mineurs, qui a quand même repris ses principes fondamentaux de primauté de l'éducatif sur le répressif, d'une spécialisation de la juridiction des mineurs, etc.
2: Mais de quoi parle-t-on quand on évoque la jeunesse ? David Torres rappelle les publics qu'il peut suivre.
4: Donc le STEMO, je vais aller un peu plus large et je vais dire que la PJJ dans le département Gard-Lozère, c'est trois missions principales. Le milieu ouvert qui représente 95% des jeunes suivis. Hein. On verra donc 900 jeunes suivis par le STEMO de Nîmes et un peu plus de 500 par le service de milieu ouvert d'Alès. Après, donc, il y a donc la mission hébergement qui est remplie par donc le foyer de Nîmes, donc qui concerne pour l'année 2024 35 jeunes, 30 garçons et 4 filles, un peu moins de 35. Et puis le centre éducatif fermé qui est basé donc pas loin de Paloma. Et donc qui concerne à peu près une trentaine de jeunes à l'année aussi, principalement des garçons. Et l'insertion qui est basée à côté donc du foyer et qui est aussi une mission très importante avec ce qu'on appelle notre unité donc éducative d'activité de jour. Alors on intervient au milieu ouvert donc sur des jeunes qui nous sont confiés soit par donc le parquet, c'est-à-dire procureur de la République, délégué du procureur, ou donc par le juge des enfants, juge d'instruction ou juge de la liberté de la détention. Et en fait, on appelle le milieu ouvert parce qu'on n'est pas... Donc les rendez-vous se font soit au service ou à domicile. Mais on peut suivre aussi des jeunes qui sont placés, soit dans un établissement éducatif pour mineurs, soit dans un centre éducatif fermé, donc qui eux sont dans un milieu un peu plus contraint, on va dire. L'âge des jeunes, donc sur un service de milieu ouvert comme celui de Nîmes, ça peut commencer à moins d'un an, à quelques mois, puisqu'on peut intervenir à deux titres. Au titre donc de la protection de l'enfance dans le cadre de l'assistance éducative, l'article 375 et suivant du Code civil, qui vise principalement des mesures d'investigation, donc avec des équipes pluridisciplinaires, éducateurs, psychologues, assistants de services sociaux, pour faire donc un peu une photographie de la situation et faire des propositions aux magistrats donc pour qu'ils puissent prendre donc les décisions les plus adaptées. Donc là ça va depuis le plus jeune âge. Après donc on intervient aussi au pénal. Là on est centré plus donc sur les ados à partir de 13 ans, hein, il y a eu une réforme importante de la justice pénale des mineurs en 2021. Mais donc c'est à partir de 13 ans et donc ça peut aller jusqu'à 21 ans. Après majorité du moment que les faits qui ont été commis ont été commis avant donc l'accès à la majorité.
2: Pour les collèges, bien sûr que Tennis Fréchet, l'assistante sociale, accueille les élèves scolarisés, mais où les profils sont compliqués à catégoriser.
3: Moi, je ne suis pas sociologue. Je suis assistante sociale et forcément, ma place ne me permet pas d'avoir une vision juste des élèves, même si j'ai une idée. Mais je reçois forcément les élèves qui ne vont pas super bien. Donc, j'ai pas la place la meilleure pour étudier le public qui fréquenterait les établissements scolaires. Non, je t'invite à demander... un sociologue. Après, on classe aussi. Je crois que le classement se fait par rapport au taux de boursier et selon les classes des familles aussi. Effectivement, on est sur des établissements de centre-ville qui n'ont pas les mêmes publics qu'en périphérie, bien que justement Feuchère soit à côté de la gare et que donc il puisse y avoir des élèves qui viennent de villages. Comme public, mais après ça, sur Feuchère, on travaille aussi. Il y a les classes CHAM en fait qui travaillent en partenariat avec le Conservatoire de Nîmes. C'est des publics variés en tout cas. Je pense qu'on peut dire ça. Ça va d'un niveau de vie plutôt bas à des niveaux de vie un peu plus élevés, voire un peu plus le haut du moyen. Effectivement, sur les demandes de fonds sociaux, forcément, je vais avoir affaire plus facilement à des élèves dont la famille a des difficultés financières. Mais après, sur tout le reste, je peux pas dire qu'il y a un profil type en fait d'élèves qui va souffrir plus que d'autres. Il y a des facteurs favorisants, mais ça, voilà. Après, moi, j'ai vraiment tous les élèves qui peuvent venir me voir et j'ai à cœur en plus qu'ils le sachent. Donc je peux même aller à leur rencontre et j'ai pas vraiment de profil type. Et j'ai pas envie d'en avoir un non plus, ni d'enfermer le profil type qui peut venir me voir. Là, je pense que la vie, elle épargne personne.
2: Effectivement, les élèves reçus par l'assistante sociale font face à une pluralité de difficultés qui peuvent toucher toutes les classes sociales.
3: En tant qu'assistante sociale, on a une grosse fonction de réorientation aussi. Donc ça fait partie des compétences. C'est pour ça que personne ne peut se tromper en allant voir une assistante sociale. En fait, de base, si on a une question et une problématique à laquelle on n'a pas de réponse et on n'a pas de solution, aller voir une assistante sociale, en principe, ça permet au moins, si elle n'a pas la réponse directe, de savoir où la trouver, parce que ça fait partie de ses compétences. Donc on ne se trompe jamais en allant voir l'assistante sociale, quoi. La situation sociale, elle n'est pas seulement liée au financier. Du coup, non, j'ai pas que des profils avec des difficultés psychologiques, bien que je pense que la situation sociale impacte sur ton bien-être, en fait, et donc comment tu te sens au niveau émotionnel. Non, c'est tout type de difficultés. Ça peut aller, des parents qui ont des problèmes de logement, des problèmes même de voisinage. Je sais que j'en ai, que j'ai rencontré, qui avait déménagé, qui souffrait du voisinage, comme des problèmes professionnels, des problèmes ponctuels, des problèmes installés, des problèmes de maladie. Et c'est vraiment très varié. Et encore une fois, plus je regarde les autres et plus j'ai des interactions un peu profondes, plus je me dis que oui... Enfin, la misère, elle peut toucher n'importe qui, n'importe quand, et j'apprécie d'autant plus les périodes de vie où t'es un peu moins touché, justement.
2: On retrouve cette notion du côté de la PJJ, mais où les profils correspondent tout de même à des catégories sociales plus précises. David Torres.
4: On parle de cumul de difficultés et effectivement il y a des éléments qui se rejoignent en termes d'accès à l'emploi et de répartition aussi au niveau de peut-être des zones urbaines qui sont des zones où il y a de plus en plus quelque chose qui pointe plus que son nez, qui est mettons le trafic des stupéfiants et qui a donc une influence majeure au niveau des jeunes. Et là-dessus, ce qu'on peut dire aussi, c'est que les jeunes qui accèdent à la majorité, on se rend compte depuis quelques années que c'est vraiment un point de fragilité sur lequel il nous faut être de plus en plus, notamment pour ces questions d'accès à l'autonomie. Et ça passe par accéder à disposer de tous ses droits, d'avoir les papiers en règle, et rien que ça, c'est pas donc une mince affaire. Donc les accompagner là-dessus, permettre d'accéder à un logement, trouver donc un emploi ou une formation, et on se rend compte qu'effectivement dans tous les études qu'on a pu faire et qui sont menées, que oui, donc on a donc affaire à une population qui est souvent fragilisée dès le départ, oui.
2: Ces difficultés cumulées par certains jeunes, notamment au collège, sont bien évidemment un élément de vigilance particulière pour Thémis Fréchet, qui retrouve dans son environnement professionnel la PJJ.
3: En fait, c'est le principe de mon travail, c'est de porter une attention particulière sur les situations complexes. Effectivement, je travaille pas mal en partenariat avec la PJJ, avec l'ASE, l'aide sociale à l'enfance, avec le PRE aussi, le projet de réussite éducative du territoire. Il y a pas mal de personnes, et puis après avec mes collègues aussi, heureusement, infirmières, psychologues scolaires, CPE, et tous ensemble, on a des vigilances particulières sur des profils d'élèves à risque, en fait, à risque principalement de décrochage ou qui sont en situation d'échec scolaire, quoi.
2: Au regard d'un cumul de difficultés, les partenaires sont donc nombreux dans le cas de prise en charge des collégiens. C'est aussi le cas pour David Torres, pour le STEMO de la PJJ.
4: Alors c'est très large puisque l'idée c'est d'intervenir donc sur un champ à la fois éducatif mais aussi donc d'intégrer les questions de santé, donc d'avoir des partenariats donc larges à ce niveau-là. avec par exemple le CHU au niveau de tout ce qui est question de la santé mentale, la CPAM pour des questions donc d'accès aux droits, l'ARS aussi donc qui donc voilà hein, principalement donc peut nous soutenir en termes financiers sur certains projets, le CODES sur l'éducation à la santé, la MDA donc la maison des adolescents, après il y a l'insertion avec des partenaires en premier lieu l'insertion scolarité pour le retour à la scolarité quand c'est possible pour des jeunes qui des fois sont en délicatesse avec donc l'école et de réfléchir au mieux pour les accompagner et de trouver le dispositif le plus adapté donc avec tout le pro donc la MLDS la mission de lutte contre le décrochage scolaire la mission locale hein, donc pour trouver donc des solutions d'insertion d'ailleurs à ce titre il y a eu un poste nouveau qui a été créé il y a un peu plus d'un an maintenant qui est correspondant d'insertion. Et on en a deux sur donc le territoire Gare Lozère et donc une collègue donc correspondante d'insertion basée sur le service demi-ouvert de Nîmes. Et après l'AFPA et d'autres partenaires. Alors au niveau aussi de voilà de tout ce qui est sport, loisirs, culture, on essaie parce que c'est aussi par là qu'on va permettre aux jeunes donc de comprendre. De mieux les connaître déjà et de leur faire comprendre qu'il y a d'autres possibilités voilà d'expression et développement pour être dans un bien-être et le sport est quand même un élément donc déterminant avec un partenariat fort avec l'UFOLEP notamment.
2: Le sport ou la culture sont effectivement des outils souvent développés par les travailleurs sociaux pour permettre une réinsertion ou à minima une prise de conscience des enjeux collectifs et sociétaux dans un contexte ludique et concret. Les équipes sont également composées de nombreux professionnels. David Torres.
4: Il y a 40 professionnels sur le service territorial éducatif milieu ouvert de Nîmes, donc avec des équipes pluridisciplinaires, hein, donc je l'ai dit tout à l'heure, psychologues, assistants de service social. En fait, on a trois unités sur ce service-là, deux qui sont réunies sur ce site-là, aux sept collines, et une autre qui apporte là, une mission phare et importante, qui est la permanence éducative auprès du tribunal. Hélas, donc cette unité est basée à avenue Jean Jaurès, et en fait, elle intervient dès qu'il y a donc un jeune qui est placé en garde à vue et présenté au tribunal. Il doit y avoir ce qu'on appelle le recueil de renseignements socio-éducatifs. Et là, c'est l'équipe donc qui est située avenue Jean Jaurès qui intervient. Là. Donc, l'idée, c'est d'avoir cette pluridisciplinarité pour ben, permettre la meilleure donc évaluation possible et d'apporter les réponses les plus donc larges possibles, que ça soit donc voilà en termes de aussi de pas donc ben, thérapeutique. En tout cas, d'avoir une évaluation. De là au niveau psychique de la situation du jeune et de ses parents ou de son environnement en tout cas et pareillement en termes d'aide et de soutien de trouver les bonnes portes donc au niveau de l'aide à la gestion financière donc de trouver voilà l'accès au logement toutes ces questions qu'une assistante de service social porte bien mieux.
2: Mais d'autres outils et dispositifs sont apportés des établissements scolaires. Thémis Fréchet.
3: Oui, dans le travail social, on travaille principalement avec des dispositifs, donc c'est des choses qui sont mises en place pour des situations particulières. Après, je travaille énormément en partenariat avec le territoire, donc tout le réseau autour justement de mes lieux d'affectation. Et après, bah, c'est des questions d'inventivité, c'est-à-dire que chaque assistant social aura une manière d'être et une manière d'intervenir différente à l'aune un peu de qui il est. Mmh. Donc ça, c'est très personnel. Il y a un peu de personnel dans le professionnel aussi. Même si on a tous une trame commune et justement, en fait, un socle commun de compétences qui nous permettent de mettre en œuvre des actions en vue d'améliorer des situations.
2: Et parmi les trames communes, certains dispositifs sont apportés des assistantes sociales comme le fonds social ou le dispositif phare.
3: Dispositif phare, qui est donc un dispositif qui a été mis en place par l'Éducation nationale pour permettre de désamorcer les situations de harcèlement, où on travaille à la fois avec le harcelé et à la fois avec le harceleur dans un espoir de prise de conscience. Moi, après, je ne mets pas d'étiquette sur les élèves que je reçois. Donc, voilà, je travaille sur des situations complexes, quelle que soit la place de l'élève reçu.
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3: Alors, je ne lui donne pas des chaussures. Je ne lui offre pas non plus personnellement des chaussures, quoique. Non, il existe le fonds social sur les établissements scolaires qui est donc un fonds de monétaire qui permet dans des situations particulières en fait de solliciter pour pouvoir obtenir soit aider à payer la cantine, soit aider pour payer des paires de lunettes, des paires de chaussures si nécessaire, plutôt des baskets du coup dans ce cas-là et pas forcément choisies mais voilà, qui permettent d'intervenir en fait et d'essayer, c'est une jauge pour que la situation s'améliore pour l'élève. C'est vraiment et à la fois très personnel parce que le même élève dans une même situation, tu vois, tu parlais de harcèlement, va pas le vivre de la même manière. C'est-à-dire qu'il y a des élèves qui vont vraiment le vivre comme du harcèlement et d'autres sur qui ça va glisser. Donc c'est la jauge, elle est très personnelle et en même temps nous on est là pour analyser, essayer de comprendre ce sur quoi on peut jouer pour permettre à l'autre d'aller mieux, l'élève.
2: La dimension humaine reste en effet fondamentale dans ces espaces professionnels où c'est tout l'environnement des enfants qu'il s'agit de prendre en compte pour que l'analyse du problème soit la plus fine possible et aboutisse à une solution adaptée et pertinente. Cette prise en compte de l'humain est un des moteurs des travailleurs sociaux. Merci de votre écoute. J'espère que ce magazine vous aura permis d'en savoir plus sur les dispositifs à destination des jeunes, un public particulier et parfois fragile parce qu'en pleine construction de leur identité. On laissera à Thémis Fréchet le mot de la fin.
3: Puis, ils sont fous, quoi. Si je les aimais pas, je serais pas là.
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10h59 précisément sur les ondes de Radio Grille Ouverte. Vous écoutez Calibro 35 ou 35 sur les ondes de Radio Grille Ouverte. Vous allez retrouver dans quelques instants le journal de Radio France Internationale pour une dizaine de minutes d'infos. Ce journal sera suivi par l'émission Les Trésors du Musée proposée par Philippe Herbster. Il s'agit d'une rediffusion consacrée au cinéma protestant, première partie de cette émission. Puis on vous rappelle qu'à midi, vous entendrez l'agenda, ce sera suivi de la chronique Une mémoire effacée, une justice à rendre, chronique proposée par Jacques Le Cordouan qui vous parlera aujourd'hui de Cléo Bullin.

0: 9h en temps universel, 11h ici à Paris. Merci d'écouter RFI. L'actualité internationale, c'est en compagnie d'Antoine Gallen. Bonjour Antoine.
1: Bonjour Namori, bonjour à tous. À la une, ces coulées de boue dévastatrices à la frontière entre le Népal et le Tibet. Au moins 180 personnes sont mortes. 24 heures après le drame, les sauveteurs s'activent pour retrouver les plus de 1300 disparus. Parmi eux, 4 Français. On y revient en début de journal. 200 milliards de dollars étaient réclamés à Meta. Elle en a finalement payé 17. Règlement à l'amiable entre l'entreprise de Mark Zuckerberg et une trentaine d'États américains pour clore un procès historique. La maison mère d'Instagram et de Facebook était accusée d'avoir provoqué une crise de santé mentale chez les jeunes Américains. Désormais, ils ne pourront utiliser ces réseaux sociaux que 2 heures par jour. Un match à 7 sur le court central de Roland-Garros en France. Le MEDEF organise aujourd'hui le premier grand débat des candidats à la présidentielle. À 8 mois de l'élection, les patrons attendent notamment les arguments de Marine Le Pen, la candidate du Rassemblement National. Et puis nous serons au Maroc pour évoquer cette cyberattaque de près de 70 000 agents des services des renseignements marocains. Derrière ce hack, il y a Jabarout, un groupe de pirates qui dit avoir agi pour dénoncer l'implication de hauts responsables marocains dans la crise migratoire de Ceuta. Les images montrent des villages entiers submergés. Hier, au Népal, des coulées de boue ont ravagé la vallée de Trishuli. Une vague causée par l'effondrement d'un glacier. Au moins 177 personnes sont mortes dans la région et 3 autres sont décédées côté chinois, car le Tibet voisin a aussi été touché. Le premier ministre chinois Li Qiang vient d'ailleurs d'arriver dans la zone sinistrée du Tibet. Les secouristes sont à pied d'œuvre pour retrouver les plus de 1300 disparus, dont 4 Français, parmi eux des centaines de touristes, car cette zone est très prisée par les randonneurs et les alpinistes. Retour sur cette journée terrifiante avec Mélissa Barra.
2: Une avalanche d'eau et de glace transformée en murs de boue et de débris qui a balayé des villages entiers à vitesse éclair. Des images satellites montrent qu'un morceau de glacier s'est détaché pour s'écraser dans la vallée. La rivière de Botekoshi traverse la frontière avec le Népal. Les crues ont emporté le poste frontière de Girong, avalant habitations, ponts, routes et barrages sur des dizaines de kilomètres. 50 000 personnes vivent dans le Rasuwa, la région népalaise la plus touchée. Dawatamang y tient une auberge qui surplombe la rivière.
3: Ma famille est sauve, mais ma femme a perdu sa tante et sa cousine. Certains de mes cousins ont perdu leur maison. Il faudra prendre en charge les vivants, leur donner des vivres. De nombreuses personnes ont fui vers les hauteurs et se trouvent désormais à la rue. Il faut aussi leur porter assistance. Ils sont très pauvres et les hélicoptères du gouvernement n'évacuent pour l'instant que les blessés.
2: Les images de ceux qui

0: Les restes de son village témoignent de la violence de l'avalanche de roches. Au bord de la rivière, seuls 3 bâtiments subsistent. Dawatamang hébergera des sinistrés dans son auberge. C'était la saison basse, explique-t-il. Le bilan aurait pu être bien plus élevé.
1: Et le bilan, on vient de l'apprendre, vient tout juste de monter à 270 morts. De son côté, le Dalai Lama a dit prier pour les victimes. Les experts mettent en garde contre le risque potentiel d'une deuxième crue. C'est l'équivalent d'un mois de chiffre d'affaires de Meta. La maison mère d'Instagram et de Facebook a décidé de payer 17 milliards de dollars à une trentaine d'États américains. Une compensation financière pour s'éviter un procès au nom de la santé mentale des adolescents. Meta s'engage enfin à modifier sa stratégie numérique aux États-Unis. Plusieurs dispositifs réclamés par les professionnels de santé font leur apparition sur le sol américain. L'usage cumulé de Facebook et Instagram sera limité à 2 heures par jour, accès bloqué entre minuit et 6 heures du matin, notifications suspendues pendant les horaires d'école. Mais Vincent Souriau, on est loin d'être encore au bout du chemin.
2: S'il fallait retenir l'une des mesures prévues par Meta, Daria Georgievich, psychiatre et spécialiste des interactions sur les médias numériques à Stanford, de très profonds effets pervers.
3: Énormément d'insécurité et d'anxiété liées à la validation sur les réseaux sociaux de leurs photos, de leurs commentaires, beaucoup de dépression. En fait, ils sont toujours en train de se comparer à leurs compatriotes. Ça mène à des effets dépressifs.
2: Limiter les notifications pendant la nuit, restreindre la durée d'utilisation, très bien, mais Daria Georgievich insiste sur un autre point crucial. Meta en est capable, mais ne veut pas le faire. Proposer des contenus adaptés à l'âge des utilisateurs.
3: Vraiment de modérer l'algorithme, que ça soit très différent pour un utilisateur qui a 12 ans versus un utilisateur qui a 25 ans.
2: La recherche montre, dit-elle, que les réseaux sociaux peuvent aussi être bénéfiques pour le lien social, à condition que les usagers et leurs familles reprennent le dessus. Vincent Souriau, Washington RFI.
1: Et à noter que ces réglages par défaut pourront être changés avec l'accord d'un parent. Ce ne sera pas le cas des filtres imitant la chirurgie esthétique qui sont désormais interdits. En France, c'est le premier gros événement de la campagne présidentielle. 7 candidats vont débattre aujourd'hui aux universités d'été et du MEDEF. Un événement du patronat français organisé à Roland-Garros, à Paris. Sur place, il y aura Jean-Luc Mélenchon, Édouard Philippe, Gabriel Attal, Marine Tondelier, Raphaël Glucksmann, Bruno Retailleau, mais aussi Marine Le Pen, la candidate du Rassemblement National. Raphaël Delvolvé, la patronne du parti d'extrême droite, est très attendue par les patrons.
4: D'habitude, Marine Le Pen revient de ses congés d'été dans son fief d'Hénin-Beaumont, mais cette fois, elle choisit d'entrer immédiatement dans le dur. Outre se mesurer à ses concurrents, elle se frotte aussi tout à l'heure à un MEDEF qui n'a jamais caché sa préférence pour le pro-business Jordan Bardella du temps où il était le potentiel candidat de l'extrême droite. Marine Le Pen devra donc convaincre un parterre de chefs d'entreprise la jugeant trop étatiste, notamment depuis un récent dîner avec les grands patrons. Et la tâche ne s'annonce pas aisée, tant sur les sujets clés, le parti à la flamme manque encore de précision. À ce stade, si la candidate RN promet de résorber la dette et le déficit ou de réduire les normes et les impôts, elle défend aussi des propositions coûteuses, comme l'abaissement de l'âge légal de départ à la retraite à 62 voire 60 ans dans certains cas, ou encore la baisse de la TVA sur les carburants. Favorite de l'élection et en quête de crédibilité sur le terrain de l'économie, Marine Le Pen joue donc déjà gros tout à l'heure face au patron et ses adversaires.
1: Raphaël Delvolvé, dans ce contexte, Édouard Philippe a annoncé son intention de réduire la durée de l'indemnisation chômage pour les moins de 50 ans. Le candidat Horizon veut la baisser à 12 mois au lieu de 18 actuellement. Pendant ce temps, Gabriel Attal a déclaré qu'il n'avait pas peur de participer à une primaire avec son ancien collègue. Plus de 160 migrants ont été secourus au large de la Mauritanie. Parmi eux, 17 enfants. Les gardes-côtes mauritaniens évoquent une panne de moteur. Le sauvetage a eu lieu mardi, mais l'annonce a été faite ce matin. L'actualité dans la région, c'est aussi au Maroc. Le groupe de hackers Jabarout affirme avoir rendu public les données personnelles de 70 000 agents des services de sécurité et du renseignement marocain. Les pirates informatiques disent avoir agi pour dénoncer l'implication de hauts responsables sécuritaires marocains dans la crise migratoire de Ceuta. Les détails avec Mathias Reynal depuis Casablanca.
5: Difficile pour l'instant d'assurer la véracité de l'ensemble des informations contenues dans la liste, mais elle comporte des éléments crédibles, surtout d'ex-membres du renseignement marocain. Interrogé par la presse internationale, la juge au moins en partie authentique. Les médias marocains de leur côté ont traité l'information à la marge. Certains, comme Média 24, minimisent l'ampleur de la fuite. Il s'agirait plutôt, assure le site, d'un assemblage de données déjà compromises. Les hackers se seraient contentés de regrouper sur un même fichier les noms d'agents marocains dont les données avaient déjà été piratées auparavant. Reste que certaines informations jusqu'ici inconnues du grand public ont été dévoilées, comme la date de naissance précise du patron de la police et du renseignement intérieur marocain sur le journal Le Monde. Jabaout accuse des responsables sécuritaires marocains d'avoir facilité le passage vers l'enclave de milliers de migrants fin juillet, ce qui n'a jusqu'à présent pas été prouvé. Le groupe de hackers avait déjà revendiqué une fuite de données massive en 2025 au Maroc, qui concernait cette fois la Caisse nationale de sécurité sociale. Mathias Reynal, Casablanca, RFI.
1: Et puis elle était l'une des artistes contemporaines les plus célèbres au monde. La japonaise Yayoi Kusama est morte à l'âge de 97 ans. Connue pour sa folle obsession des poids, elle avait transformé ses hallucinations et ses traumatismes en œuvres éclatantes. Yayoi Kusama était aussi considérée comme précurseur d'Andy Warhol et de Keith Haring. C'est la fin de ce journal. Merci à vous de l'avoir suivi. Bientôt 11h passées de 10 minutes ici à Paris, 9h10 en temps universel.
6: 11h10 également du côté d'Alès. Vous revenez sur les ondes de Radio Grille Ouverte après 10 minutes avec le journal de Radio France International. À suivre sur les ondes du 88.2, c'est Les Trésors du Musée, une rediffusion de l'émission animée par Philippe Herbster. Il vous parlera aujourd'hui de cinéma protestant, partie 1. Ce sera juste après quelques notes de musique. On vous souhaite à toutes et tous une excellente matinée.

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0: Bonjour, vous êtes bien sur Radio Grille Ouverte pour une nouvelle émission des Trésors du Musée du Désert. Et aujourd'hui, une fois n'est pas coutume, je sortirai du cadre des collections du musée pour évoquer les films de l'histoire protestante. Ou si vous préférez, les films sur l'histoire protestante. Et en me penchant un peu plus sur cette thématique, je me suis rendu compte qu'au vu du nombre, une émission n'y suffirait pas. Vous pourrez donc dès le mois prochain en écouter le deuxième volet. Et tout d'abord, je ne vais pas m'étendre sur les documentaires ou autres docu-fictions, comme on les appelle, plutôt récents, à l'exception peut-être d'une fiction réalisée par Stelio Lorenzi en 1963 pour l'émission La caméra explore le temps, commémorant à ce moment-là le 200e anniversaire de l'affaire Callas. Sur ce sujet, je vous renvoie au podcast de votre radio préférée, d'il y a 2 mois, je crois. La caméra explore le temps n'en était pas. Pas d'ailleurs à son coup d'essai, déjà en 1960, et déjà réalisé par Stelio Lorenzi, un « Qui a tué Henri IV ?» s'intéressait à l'histoire huguenote. Plus récemment, d'autres documentaires nous concernent. En 2017, Thomas Guérard réalise « Les Camisards guerriers de la foi » avec la voix de Lionel Astier, incorporant aux images d'archives des extraits de la pièce de théâtre du même auteur, « La nuit des Camisards ». En 2019, la chaîne Arte Allemagne produit une docu-fiction en 2 épisodes, La fuite des Huguenots, rediffusée il y a peu sur cette même chaîne. En 2015 déjà, Valérie Mantz avait réalisé un film documentaire de 2 x 52 pour France 5, en grande partie filmé dans la région et sobrement intitulé « Protestants de France ». Sur Arte encore, réalisé par Théo Favre en 2016, un documentaire de 20 minutes sur l'histoire du protestantisme en Cévennes. Et je pourrais en citer encore, mais j'en reviens au film proprement dit et dans l'ordre chronologique de leur sortie en salle. Alors si je veux être un tant soit peu objectif, il faudrait que je cite tous les films sortis depuis le début du siècle dernier et l'invention du cinématographe. Mais pour l'essentiel, il s'agit de films muets de quelques minutes, et sans grand intérêt historique, si ce n'est pour l'histoire même du cinéma. Mais dès avant la Première Guerre mondiale, une dizaine de ces courts-métrages s'intéressent à l'histoire protestante, de la Saint-Barthélemy de Lucien Nonguet en 1905 au Martyr calviniste d'Adrien Caillard en 1913, avec pour certains des titres étonnants comme La petite Béarnaise, ou Henri IV et le bûcheron, ou plus évocateurs comme Ravaillac ou Bernard Palissy. Mais passons sur ces petits films pour en revenir à ce qui peut être considéré comme les premiers longs-métrages cinéma. Et le premier de ces longs-métrages n'est pas français, mais anglais. Ce qui ne dérange pas trop les films étant alors muet, on est en 1924. Alors on est aussi en noir et blanc. Le film est de Maurice Helvey. Le titre, dans le texte, « Henry, King of Navarre ». En anglais, donc, je vous passe le nom des acteurs. L'œuvre est adaptée d'une nouvelle d'Alexandre Dumas et se situe à la veille de la Saint-Barthélemy. La reine-mère, Catherine de Médicis, fait empoisonner Jeanne d'Albret, mère du futur Henri IV, et contraint sa propre fille, Marguerite de Valois, à l'épouser, planifiant ainsi le futur massacre des Huguenots en 1572. Alors la même année, en 1924, René Leprince réalise un film français, celui-là, « Le ver galant ». Alors, le synopsis nous indique qu'il s'agit des aventures amoureuses du roi Henri IV sur fond d'intrigues fomentées par la duchesse de Montpensier et le grand inquisiteur d'Espagne. Vous voyez, c'est tout un programme. Voilà. 2 ans plus tard, en 1926, aux États-Unis, un film qui n'est pas stricto sensu historique, mais plutôt une critique du puritanisme anglo-saxon du XVIIe siècle, « La lettre écarlate », du réalisateur américain d'origine scandinave Victor Sjöström. Il s'agit d'une adaptation du roman de Scarlet Letter de Nathaniel Hawthorne. Le réalisateur allemand Wim Wenders en créera une nouvelle adaptation en 1972. L'action se déroule à Salem, en Nouvelle-Angleterre, en 1645, dans la très puritaine Amérique de ce temps-là. Esther Prine vit seule depuis la disparition de son mari. Elle accouche d'une fille adultère et devra porter une lettre rouge, symbole de son infamie, puisqu'elle refuse de divulguer le nom de son amant. Mais revenons-en maintenant à des films plus contemporains, tournés après la Deuxième Guerre mondiale et en couleur, que certains gardent peut-être en mémoire avec, en 1954, une coproduction franco-italienne réalisée par Jean Dréville avec Jeanne Moreau dans le rôle titre « La reine Margot » et Françoise Rosé dans celui de Catherine de Médicis. Adaptation du célèbre roman d'Alexandre Dumas qui connaîtra une nouvelle version à succès en 1994, mais j'y reviendrai. Pour cette version de 1954, Jacques Compagnès signe le script et le film est tourné au studio Éclair à Épinay-sur-Seine pour pouvoir profiter du canal creusé en 1935 pour la kermesse héroïque de Feyder. Et canal qui est métamorphosé ici en douve du Louvre. En modèle réduit dans le lointain, le palais du Louvre et ses tourelles. Dans la cour du studio est édifié l'hôtel Coligny ainsi que les maisons de la place de Grève. Un arrière-plan trompe-l'œil de Paris vu depuis la citadelle du Louvre est déplacé sur rail en fonction des mouvements. Les rares extérieurs sont photographiés en forêt de framboyers. Rosine Delamarre dessine de splendides costumes, le tout ayant été budgété à 170 millions de francs de l'époque. Dréville et son producteur Adolphe Osso ont prévu, afin d'amortir les dépenses, de réutiliser immédiatement Édifice et accessoires pour une autre adaptation d'un roman de Dumas, La Dame de Montsoreau. Projet d'ailleurs qui n'aboutira pas. Je passe rapidement ensuite sur une coproduction franco-italienne de 1961 avec Vive Henri IV, Vive l'amour de Claude Autant-Lara, avec pourtant quelques actrices et acteurs de renom, Mélina Mercouri, Daniel Darieux, Bernard Blier, Francis Blanche. Tellement les critiques sont acerbes, une partie d'autres qualifie le film de, je cite, « édifiant de bêtises, déplorable et pénible, c'est une accumulation de clichés croulants sous un accent gascon usant ». À cette période, tout de même, commencent à apparaître les films produits par et pour la télévision. En 1967, Olivier Ricard signe une série intitulée « Les hommes de caractère », avec un épisode de 1h40 titré « Le serment d'Amboise, Agrippa d'Aubigné », dont le rôle-titre est tenu par Jean-Pierre Calfon. C'est à ma connaissance le seul biopic sur ce personnage. Homme de guerre, écuyer du futur Henri IV, écrivain controversiste et poète. Je vous lis le synopsis. En mars 1560, le jeune Agrippa, 8 ans, regarde avec terreur les pendus du complot manqué contre le roi François II, en Amboise. Ces hommes pendus, et ce complot était un complot protestant qui visait à enlever le roi de l'époque, le jeune François II, complot qui a été éventé, et donc une succession d'exécutions s'ensuit. Amboise, donc, et Agrippa jurent de venger ses morts. Envoyé à Genève 5 ans plus tard, il étudie sous la direction de Théodore de Bèze, puis s'engage dans l'armée protestante dès qu'éclate la Deuxième Guerre de Religion, en 1567. Il est de tous les combats, de toutes les tueries. Compagnon du jeune roi de Navarre, qui le prend pour écuyer en 1573, il s'évade de Paris avec lui, nommé maréchal de camp, puis gouverneur d'Oléron et de Maillezais, enfin vice-amiral de Guyenne et de Bretagne. D'Aubigné devient l'adversaire d'Henri IV, quand ce dernier se convertit, une abjuration ressentie comme une trahison. Contraint de quitter la France, il passera ses dernières années à Genève. A noter que Jean-Pierre Chabrol, en 1975, signe un roman sur d'Aubigné, Le Bouc du désert, surnom que s'était lui-même donné le poète. Alors avant de continuer, je vous propose une petite pause musicale avec Jean Ferrat et un air de liberté qui mentionne justement dans cette chanson une sentence d'Agrippa d'Aubigné malheureusement toujours d'actualité. 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

Alors, vous êtes toujours sur Radio Grille Ouverte pour la suite de l'émission des Trésors du Musée. Et aujourd'hui, les films de l'histoire protestante. Alors, on en était resté dans les années 60 et en 1963, toujours pour la télévision, Jean Lotte travaille sur une fiction à partir du roman de Jean-Pierre Chabrol, Les Fous de Dieu. Malheureusement, le projet n'ira pas à son terme. Mais ce même Jean Lotte récidive 6 ans plus tard, en 1969, avec la réalisation du Huguenot récalcitrant. Alors, un film qui a quelque peu marqué les esprits, en tous les cas pour ceux qui l'ont vu. Hein. Une dame, que j'ai rencontrée il y a peu, me demandait s'il y avait moyen de revoir ce film. Alors, je sais qu'il en existe quelques exemplaires piratés en cassette VHS, enregistrés lors d'une rediffusion dans les années 80. Mais d'après les recherches que j'ai faites, il semble qu'il ne soit plus disponible auprès de la Cinémathèque française. Et que là où les copies existantes nécessitent une forte restauration. Alors, pour ceux qui ne connaissent pas, l'action se situe en Cévennes. À noter que le film a été entièrement tourné dans la région, et notamment en Saint-Enimi, en Lozère. Voilà le résumé qu'en donne le magazine Télé 7 jours lors de sa diffusion. Avec la complicité de tout un village, un vieil homme triomphe sans armes d'une armée entière. Traité sur le mode burlesque, cet épisode de la guerre des Camisards, qui opposa protestants aux soldats de Louis XIV, est une satire efficace de la guerre et des militaires. Alors, il faut remarquer qu'il ne s'agit pas d'un épisode de la guerre des Camisards, mais que l'action se situe une bonne dizaine d'années auparavant, au lendemain de la révocation, au temps de l'envoi aux quatre coins du royaume de régiment, ici en l'occurrence de dragons, afin de réprimer toute velléité de résistance des communautés protestantes devenues interdites. Jérémy Boutre, sous-officier, interprété avec un brin de folie par Jacques Dufilho, à la tête d'un détachement de soldats, arrive dans un village cévenol où, peu à peu, des phénomènes étranges s'y manifestent autour d'eux. Notamment, chaque soir à la nuit tombée, lorsqu'un homme entonne le chant de guerre des Huguenots, le psaume 68, dit aussi psaume des batailles, chanté a cappella par le ténor à l'époque Gérard Cercoyan. Boutre découvre bientôt que le provocateur s'appelle Cabriès, un Huguenot insoumis vivant en ermite au sommet d'un piton rocheux dominant le village. Malgré le nombre toujours croissant de soldats, les promesses de récompenses et autres sanctions à l'encontre de la population, rien ne peut entamer l'ardeur du chanteur. C'est finalement le dernier argument du roi, à savoir un canon gigantesque qui sera employé à outrance au point qu'il explosera, anéantissant la plupart des soldats, faisant sombrer dans la folie le sous-officier. La morale étant que la violence ne peut rien face à la résistance pacifique tant qu'elle est soutenue par le peuple. D'un tout autre genre, une coproduction cinéma anglo-américaine à grand spectacle et d'une durée de 2h10, sortie en salle en 1971 et réalisée par l'anglais James Clavell, scénariste de La Grande Évasion, qui met en scène dans une fresque historique la guerre de 30 ans au sein de l'Empire germanique qui se situe dans le milieu du XVIIe siècle. Le titre ? De Last Valley, dont le titre original en français, La Vallée perdue, repose sur une erreur de traduction de la part du distributeur, confondant Last, en anglais dernier, et Lost, perdu. Il s'agit en fait de la dernière vallée préservée des horreurs de la guerre. À l'automne 1637, Vogel, un intellectuel, ancien professeur, interprété avec brio par Omar Sharif, erre dans l'Allemagne ravagée par la guerre. Les mercenaires suédois, payés par la France, s'opposent aux Bavarois catholiques et tous vivent sur le pays. C'est la confusion totale. Vogel essaye d'échapper aux maraudeurs de tous bords, à la famine et à la peste. Traversant une forêt, il arrive par hasard dans un village protégé au sein d'une vallée alpine apparemment intacte. Mais il est suivi par une compagnie de mercenaires qui entrent également dans la vallée, menée par leur chef, le capitaine, interprété par Michael Caine. Vogel, pour sauver sa vie, devient intermédiaire entre les habitants effrayés et la soldatesque ivre de violence, jusqu'au jour où une autre troupe de mercenaires pénètre dans la vallée et met en péril le fragile compromis négocié par le professeur. Pour l'avoir revu il y a peu, c'est un film qui certes a un peu vieilli, notamment au niveau des scènes d'action. Les combats ne sont plus filmés aujourd'hui de la même manière. Il vaut néanmoins pour l'interprétation d'Omar Sharif, en personnage déchiré entre sa conscience d'homme libre et son empathie envers les opprimés, et Michael Caine, en capitaine niant l'existence de Dieu.
les deux hommes ayant toutefois un ennemi commun que symbolise le prêtre, dont la haine se nourrit des relents du fanatisme religieux et de l'obscurantisme. Cela reste un film marquant, ne serait-ce que parce que loin de présenter un propos schématique dans sa condamnation de l'absurdité de la guerre ou du fanatisme religieux, il offre un point de vue nuancé et nous fait réfléchir à la justification de la violence et à l'impossibilité de la neutralité face au mal. Voilà, j'espère que cette émission vous a intéressé. À défaut de vous avoir plu, nous nous retrouverons, si vous le souhaitez, le mois prochain pour le deuxième volet sur le cinéma de l'histoire protestante. Et pour rendre hommage à Jacques Dufilho, nous nous quittons avec le psaume 68, dit psaume des batailles, par la chorale de Branousse, en remerciant Jérémy pour la mise en onde.

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Nous vous faisons gagner des places pour L'Inconnu, un film réalisé par Arthur Harari avec Léa Seydoux, Nils Schneider et Valérie Dreville. L'histoire suit David Zimmermann, un photographe solitaire de près de 40 ans qui vit reclus. Entraîné à une fête par des amis, il est fasciné par une femme dans la foule. Après l'avoir suivie, il se réveille le lendemain dans le corps de cette mystérieuse inconnue, amorçant un échange d'identité troublant. Dévoilé en compétition au Festival de Cannes, ce long métrage adapte le roman graphique Le cas David Zimmermann des frères Luca et Arthur Harari. Certains films avancent vers le spectateur comme des bêtes blessées. Ils boitent, mordent, se débattent contre leur propre forme, refusent obstinément de devenir aimables. L'Inconnu d'Arthur Harari appartient à cette famille rare et presque disparue d'œuvres qui préfèrent l'inconfort à l'adhésion immédiate, le trouble à la séduction. Parce qu'au milieu du désordre et des béances narratives, il y a une idée de cinéma d'une puissance presque oubliée aujourd'hui, l'idée qu'un film n'est pas là pour rassurer le monde, mais pour le dérégler. Là où tant de récits d'échanges de corps, comme Body Swap, Swap exploite le comique de la situation ou l'érotisme facile, L'Inconnu revendique au contraire sa part intrinsèque de mélodrame. Une histoire réaliste, noire et dure, centrée sur le désarroi absolu d'un homme à qui l'on a confisqué son identité. Le fantastique n'y est jamais un jeu, mais une blessure métaphysique. Voilà ce qu'on écrit Tsunami de ce film L'Inconnu, un film que vous pouvez découvrir dès aujourd'hui du côté du Cinéplanète et un film pour lequel nous vous faisons gagner deux places à la séance de votre choix. Je vous propose d'écouter la bande-annonce pour obtenir une invitation. Il vous suffit de nous appeler au 04 66 52 24 64. 04 66 52 24 64.

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1: Qu'est-ce qui se passe? 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

L'inconnu à découvrir sur les écrans du Cinéplanète dès aujourd'hui. Un film pour lequel l'RGU vous fait gagner deux places à la séance de votre choix. C'est jusqu'à mardi prochain. Pour obtenir une invitation, il suffit de nous joindre par téléphone. C'est au 04 66 52 24 64. 04 66 52 24 64. Et c'est tout pour aujourd'hui, pour cette semaine cinématographique. On vous en souhaite une bien belle.

0: 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Il est midi. 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
1: Et bonjour à toutes et à tous, bienvenue sur les ondes de RGO, vous écoutez l'agenda. Du lundi 24 au samedi 29 août, l'association Itinérance présente la 13e édition du festival Ciné-Été. Un rendez-vous incontournable de l'été proposé par Alès Agglomération et Itinérance en collaboration avec le Ciné-Planète. Projections en plein air dans les villages de l'Aglo, courts et longs métrages, rencontres, animations. C'est aussi l'occasion de découvrir des films en avant-première au Ciné-Planète, des séances exceptionnelles. À cette occasion, retrouvez également RGO mercredi 26 à Lézan pour un quiz ciné sur la thématique des comédies musicales. Renseignements et réservations sur le site d'Itinérance. L'association Itinérance présente la 13e édition du festival Ciné-Été, c'est de lundi à samedi. Vendredi 28 août, l'association ODEC Productions et l'établissement Le Chalet vous invitent à leur soirée de clôture définitive des concerts au chalet à Genolac. À cette occasion, ODEC Productions reçoit les Marseillais d'ORP pour une grande soirée reggae. Derrière le nom d'ORP, le Y Reggae Party, se cachent des figures éminentes de la scène musicale marseillaise comme Gary Greux, Madu, Massilia Sound System ou bien encore de Y-Star, Léo des Raspigaus et Rastiron, le clavier d'Ayam ou encore Toco Blaze. ORP sera sur scène à partir de 22h30 avec en première partie le groupe Tous les Uns d'Evy Reed qui viendra chauffer l'ambiance au chalet dès 20h30. L'ouverture du site se fera à partir de 18h30 avec bar et restauration qui vous attendent sur place au menu pizza ou cochon à la broche. La participation aux frais est fixée à 7€. L'association ODEC Productions et l'établissement Le Chalet vous invitent à leur soirée de clôture définitive des concerts du chalet. C'est ce vendredi à Genolac. Samedi 29 août, les agités du local vous proposent un blind test musical au café L'Arbousier à Belvezet. Vous ne connaissez pas encore le café L'Arbousier à Belvezet ? Eh bien ce samedi, c'est l'occasion ou jamais de le découvrir de façon ludique avec la fine équipe des agités du local. Nicolas, Clara et Lenny vous convient à tester vos connaissances musicales et peut-être à remporter quelques lots surprises. Les agités du local vous proposent un blind test musical ce samedi à 20h. C'est au café L'Arbousier à Belvezet. Samedi 29 août, le festival du cinéma belge Angarigue vous convie à son after du festival. Le festival du cinéma belge Angarigue revient pour la deuxième année consécutive dans les villages de Saint-Étienne de l'Olm. Pour cette soirée, l'after en plein air, eh bien les programmateurs du festival vous proposent de découvrir ou redécouvrir leur coup de cœur de la 14e édition. Au programme, eh bien, des courts-métrages tout public mélangeant humour, tendresse et irrévérence. Tout ce qu'on aime dans le cinéma belge. Petit clin d'œil au régional de l'étape, le réalisateur Jules César Bréchet qui nous fera l'honneur de présenter l'un de ses précédents courts-métrages, Interstate. Ouverture du site à partir de 19h et projection à 21h sur la place de la mairie de Saint-Étienne de l'Olm. C'est gratuit, buvette et restauration sur place. Le festival du cinéma belge Angarigue vous convie à son after du festival. C'est ce samedi à partir de 19h à Saint-Étienne de l'Olm. Samedi 29 août, la ferme de la Bégude et Roule Marcel vous convient à Broc en Art, les nocturnes de la Bégude, comme tous les derniers samedis du mois. Retrouvez sur place un petit marché de créateurs, un espace

0: jeu dédié aux enfants, un coin spécial brocante, un live acoustique à partir de 18h et un concert sur la nouvelle scène à partir de 21h. Entrée libre et gratuite, ouverture des portes à 17h, concert au chapeau pour soutenir les artistes. Pas de CB sur place, chèque ou espèce acceptée. La ferme de la Bégude et Roule Marcel vous convient à Brockenhard, les nocturnes de la Bégude. Comme tous les derniers samedis du mois, c'est ce samedi à partir de 17h. Samedi 29 août, la cantine solidaire de Rochebelle vous convie à une journée animation avant la rentrée scolaire. À cette occasion, elle mettra à disposition des jeux en bois, une activité qui conviendra aussi bien aux plus jeunes ainsi qu'aux seniors. Venez vous amuser en toute convivialité dans la cour de la cantine solidaire de Rochebelle. C'est une proposition faite en partenariat avec l'association Avenir Jeunesse. La cantine solidaire de Rochebelle vous convie à une journée animation avant la rentrée scolaire, ce samedi de 13h à 17h. Midi, passé de quelques minutes, vous venez d'entendre l'agenda. On vous souhaite à toutes et tous un excellent appétit. On vous laisse en compagnie de la chronique Une mémoire effacée, une justice à rendre. Une chronique proposée par Jacques Le Corduan. Aujourd'hui, il vous parle de Cléo Bullin.
1: Chères auditrices et chers auditeurs, bonjour. Je me suis engagé, moi, Jacques Le Corduan, au nom de l'association Alès à Gloire et Histoire, dans un projet d'hommage à des femmes philosophes de l'Antiquité, afin de restaurer leur voix et de rappeler qu'elles ont existé, qu'elles ont pensé, qu'elles ont douté, questionné, argumenté, et qu'elles ont parfois osé braver les interdits au péril de leur vie. Ces penseuses ont tracé un chemin dont nous sommes aujourd'hui les héritiers et qu'il est de notre responsabilité d'éclairer à nouveau. Je ne prétends ni à l'érudition de l'historien, ni à la profondeur du philosophe. Mon ambition est plus modeste, mais non moins essentielle. Redonner voix et lumière à ces femmes que l'histoire a trop souvent reléguées dans l'ombre. À travers des anecdotes choisies, j'espère éveiller la curiosité des auditeurs, notamment des lycéennes et lycéens, leur insuffler le désir de découvrir ces figures oubliées, de les comprendre et peut-être même de s'en inspirer. Cette chronique sera suivie d'une autre, revisitant les derniers instants des grands penseurs de la Grèce antique à travers des anecdotes fascinantes et souvent édifiantes. Loin d'être de simples faits historiques, ces récits révèlent les valeurs, la philosophie et l'héritage intellectuel de ces figures majeures. Chaque épisode explorera une mort singulière, tantôt tragique, tantôt ironique, mais toujours riche de sens. Pourquoi cette chronique ? Parce que les histoires marquent davantage que les concepts abstraits. En mettant en avant ces morts emblématiques, cette chronique invite à réfléchir sur notre propre rapport à la vie et à la sagesse, dans un format à la fois instructif et divertissant. Cléo Bullin, l'art de parler sans trop en dire. De nos jours, les jeux d'esprit et les casse-têtes sont partout. Escape games, mots croisés, énigmes, logiques, etc., etc. Mais saviez-vous que l'une des premières grandes figures de cet art était une femme de l'Antiquité ? Son nom ? Cléo Bullin. Une femme qui a su manier les mots mieux que personne et sans jamais trop en dire. Fille de Cléobule, philosophe du VIe siècle avant notre ère, elle n'était pas seulement belle, elle avait aussi l'art de laisser ses interlocuteurs perplexes avec des énigmes à s'en arracher les cheveux. Imaginez la scène. Une Athènes antique où les hommes dissertent bruyamment sur la sagesse et au milieu, Cléo Bullin qui parle peu, mais avec un impact fulgurant. Elle ne lâche pas de longs discours, non. Elle préfère une approche plus fine, la devinette. Résultat ? Un silence religieux, des visages crispés et des esprits en surchauffe. Un exemple ? Une mère eut 12 enfants et chaque enfant 30 fils blancs et 30 filles noires, lesquels sont immortels, quoiqu'on les voie mourir tous les jours. Qui suis-je ? Vous séchez ? C'est le cycle des mois et des jours, une manière élégante de rappeler que le temps passe, que tout meurt, sauf les bonnes énigmes. Une technique imparable pour prendre la parole sans jamais se faire interrompre et pour observer avec amusement les efforts désespérés de ses auditeurs. Mais Cléobuline ne se contentait pas de jouer avec les mots. Elle les sculptait, les transformait en art, en devinette, en parabole. Une philosophe logogriffique, en quelque sorte, ce qui, à l'époque, n'a pas manqué de troubler ceux qui estimaient que la parole féminine était soit frivole, soit excessive. Pourtant, elle ne fut pas taxée de logorée. Bien au contraire, ses contemporains lui attribuèrent le surnom de métisse, heureuse intelligence. Et soyons honnêtes, c'est tout de même plus flatteur qu'un sobriquet moqueur. Mieux encore, elle fut associée aux Sept Sages de la Grèce, un club prestigieux de penseurs dont les maximes guidaient les cités. On imagine l'étonnement de ces messieurs en voyant une femme figurer dans ce cercle. Peut-être avait-elle compris avant tout le monde que l'énigme la plus redoutable, c'était l'esprit féminin lui-même. Un esprit qui, bien utilisé, pouvait poser des questions sans donner de réponse et ainsi conserver une liberté précieuse. Heureuse Cléobuline qui a échappé au sarcasme d'un certain Monterland, lui qui prétendait que les incomprises étaient celles chez qui il n'y avait rien à comprendre. Mais Cléobuline, elle, n'avait pas besoin d'être comprise. Elle savait que l'essentiel, ce n'est pas d'avoir la réponse, c'est de poser les bonnes questions. Alors, chers auditeurs, si vous voulez briller en société, inspirez-vous de Cléobuline. Un bon mystère bien posé vaut souvent mieux qu'un long discours.

Du lundi 7 au samedi 12 septembre, la compagnie Les Lendemains organise la seconde convention internationale de trapèze volant à Champclauson. Pendant une semaine, professionnels et pratiquants et pratiquantes avancées se retrouvent pour partager leurs pratiques, échanger leur savoir-faire et faire vivre une discipline spectaculaire née en France il y a plus de 160 ans. Mais la convention ne s'adresse pas uniquement aux artistes. Tout au long de la semaine, le public est invité à découvrir gratuitement les coulisses du trapèze volant, à observer les entraînements, rencontrer les artistes et assister chaque soir à un rendez-vous ouvert à toutes et tous. Une occasion rare de pénétrer dans un univers habituellement réservé aux professionnels. Programme complet à retrouver sur le site de la Berline. La compagnie Les Lendemains organise la seconde convention internationale de trapèze volant du lundi 7 au samedi 12 septembre à Champclauson.

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Il est 13h.

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Il est 15h. Quinze heures.

Et cette très belle poésie que voici. Dernière étape, showtime. 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Là, tu vas entendre la musique. Suis-la. Va d'où elle vient. 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Écoute-la, ça vaut la peine. 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

0: 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Il est 16h.
1: À suivre sur les ondes de RGO, vous allez entendre à la plage 30 minutes de mix proposé par notre programmatrice Clara Bordarier. On vous souhaite à toutes et tous une excellente journée.
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1: Et bonjour à toutes et à tous, bienvenue sur les ondes de RGO, vous écoutez l'agenda. Du lundi 24 au samedi 29 août, l'association Itinérance présente la 13e édition du festival Ciné-été. Un rendez-vous incontournable de l'été proposé par Alès Agglomération et Itinérance en collaboration avec le Ciné-Planète. Projections en plein air dans les villages de l'agglo, courts et longs métrages, rencontres, animations. C'est aussi l'occasion de découvrir des films en avant-première au Ciné-Planète, des séances exceptionnelles. À cette occasion, retrouvez également RGO mercredi 26 à Laizan pour un quiz ciné sur la thématique des comédies musicales. Renseignements et réservations sur le site d'Itinérance. L'association Itinérance présente la 13e édition du festival Ciné-été, c'est de lundi à samedi. Vendredi 28 août, l'association ODEC Productions et l'établissement Le Chalet vous invitent à leur soirée de clôture définitive des concerts au chalet à Genolac. À cette occasion, ODEC Productions reçoit les Marseillais d'ORP pour une grande soirée reggae. Derrière le nom d'ORP, le Y Reggae Party, se cachent des figures éminentes de la scène musicale marseillaise comme Gary Greux, Madu, Massilia Sound System ou bien encore de Y-Star, Léo des Raspigaus et Rastiron, le clavier d'Ayam ou encore Toco Blaze. ORP sera sur scène à partir de 22h30 avec en première partie le groupe Tous les Uns d'Evy Reed qui viendra chauffer l'ambiance au chalet dès 20h30. L'ouverture du site se fera à partir de 18h30 avec bar et restauration qui vous attendent sur place au menu pizza ou cochon à la broche. La participation aux frais est fixée à 7 euros. L'association ODEC Productions et l'établissement Le Chalet vous invitent à leur soirée de clôture définitive des concerts du chalet. C'est ce vendredi à Genolac. Samedi 29 août, les agités du local vous proposent un blind test musical au café L'Arbousier à Belvezet. Vous ne connaissez pas encore le café L'Arbousier à Belvezet ? Eh bien ce samedi, c'est l'occasion ou jamais de le découvrir de façon ludique avec la fine

14e édition. Au programme, eh bien, des courts-métrages tout public mélangeant humour, tendresse et irrévérence. Tout ce qu'on aime dans le cinéma belge. Petit clin d'œil au régional de l'étape, le réalisateur Jules César Bréchet, qui nous fera l'honneur de présenter l'un de ses précédents courts-métrages, Interstate. Ouverture du site à partir de 19h et projection à 21h sur la place de la mairie de Saint-Étienne-de-l'Olme. C'est gratuit, buvette et restauration sur place. Le Festival du cinéma belge en Garrigue vous convie à son after du festival. C'est ce samedi à partir de 19h à Saint-Étienne-de-l'Olme. Samedi 29 août, la ferme de la Bégude et Roule Marcel vous convient à Broc-Hénard, les nocturnes de la Bégude, comme tous les derniers samedis du mois. Retrouvez sur place un petit marché de créateurs, un espace jeu dédié aux enfants, un coin spécial brocante, un live acoustique à partir de 18h et un concert sur la nouvelle scène à partir de 21h. Entrée libre et gratuite, ouverture des portes à 17h, concert au chapeau pour soutenir les artistes. Pas de CB sur place, chèque ou espèce acceptée. La ferme de la Bégude et Roule Marcel vous convient à Broc-Hénard, les nocturnes de la Bégude. Comme tous les derniers samedis du mois, c'est ce samedi à partir de 17h. Samedi 29 août, la cantine solidaire de Rochebelle vous convie à une journée animation avant la rentrée scolaire. À cette occasion, elle mettra à disposition des jeux en bois, une activité qui conviendra aussi bien aux plus jeunes ainsi qu'aux seniors. Venez vous amuser en toute convivialité dans la cour de la cantine solidaire de Rochebelle. C'est une proposition faite en partenariat avec l'association Avenir Jeunesse. La cantine solidaire de Rochebelle vous convie à une journée animation avant la rentrée scolaire ce samedi de 13h à 17h. 17h passées de quelques minutes, vous venez d'entendre l'agenda. Vous allez retrouver le magazine au cœur de l'été. On vous rappelle le programme de cette soirée en ce jeudi 27 août. Vous allez entendre à 18h un nouvel agenda suivi de l'émission Dans l'oreille du Cyclope, aujourd'hui consacrée au froid glacial, ce qui nous fera du bien en cet été caniculaire. Puis à 21h, vous entendrez Frères de chaussures, 18e saison et épisode 20 pour l'émission rap de Rémi Goujon. On vous souhaite à toutes et tous une excellente soirée.

0: Bonjour à tous, vous écoutez Radio Grille Ouverte et vous avez bien raison. Aujourd'hui, cette émission consacrée au cœur de l'été, c'est-à-dire aux manifestations qui embellissent cet été alésien, cet été Cévenol, est réalisée par Jérémy Adrian à la console technique et animée par Yves Defago. Et j'ai le plaisir de recevoir Isabelle Chalier. Isabelle Chalier, vous êtes chargée de production et de communication de la compagnie Les Lendemains. Bonjour Isabelle.
1: Bonjour.
0: Merci d'être avec nous pour représenter la deuxième convention de convention internationale de trapèze volant qui se tiendra du 7 au 12 septembre à la berline, donc au hameau de Champlauson sur la commune de la Grand-Combe.
1: Exactement, c'est le quartier, c'est même un quartier. On vit un peu comme un hameau, mais c'est un quartier en fait de la Grand-Combe, même si on est assez éloigné.
0: C'est même une ville quasiment maintenant. Il se passe tellement de choses avec l'espace culturel La Berline là-haut, installé depuis maintenant une bonne dizaine d'années.
1: Oh, plus que ça, on a fêté les 20 ans il y a déjà quelques années.
0: Ah ben, donc, je suis un peu en retard, désolé.
1: Donc plus de 20 ans. André Madrignac s'est installé en 99 et la compagnie a été créée en 2002.
0: Oui, mais l'espace culturel, la Berline.
1: Ah, la Berline, alors pardon, oui, voilà. Oui. La Berline, effectivement, elle a été inaugurée en 2020, pardon.
0: Ah,
1: oui.
0: Ben voilà.
1: Oui, oui. Ça existait avant, mais la forme officielle a été inaugurée en 2020, effectivement.
0: Donc, sur l'espace de la Berline, Isabelle Chalier va se tenir cette convention internationale de trapèze volant. Mais pourquoi faut-il une convention internationale pour faire découvrir le trapèze volant? Qu'est-ce qu'il a de particulier, cet agrès, cette discipline artistique circassienne? Qu'est-ce qu'elle a de particulier, Isabelle?
1: Oh ben, je crois que c'est une discipline très ancienne, hein, puisqu'elle a été inventée en 1859, donc elle remonte, enfin, pour la France en tout cas. Pour la France, non, c'est Jules Léotard en 1859 qui a été le premier à passer d'un trapèze à un autre.
0: Qui était Jules Léotard?
1: Alors Jules Léotard, c'était le fils d'un gymnaste, en fait, de quelqu'un qui, voilà,

0: pratiquait la gym, donc qui a, depuis tout jeune, a été formée à la gymnastique. Et qui, en fait, il y avait des trapèzes, les premières formes de trapèzes qui se trouvaient dans les écoles de gym.
1: C'est très antique, c'est très ancien.
0: Voilà. Et en fait, c'est là, ça a été le premier Français à passer d'un trapèze à un autre, donc de se lancer d'un trapèze à un autre. Et il a été extrêmement connu, il a été très vite repéré. Il est parti au Cirque d'Hiver, notamment, enfin, ce qui est devenu par la suite le Cirque d'Hiver à Paris. Et puis ensuite, dans le monde entier, parce que c'était, c'était un peu inouï de passer comme ça d'un trapèze à un autre.
1: On l'avait jamais fait avant.
0: On l'avait jamais fait auparavant. Et donc, ouais. Au départ, avec peu de sécurité, finalement. Au départ, il y avait quand même des tapis en dessous. On mettait des matelas de réception. Et puis, petit à petit, la sécurité est venue s'ajouter. Et puis, on est monté plus haut. On a ajouté des filets, etc. Et en fait, je crois que c'est une discipline qui fait assez rêver, en fait. Enfin, les gens ont toujours cet imaginaire, voilà, d'artistes qui volent. Il y avait ça déjà à l'époque où les gens imaginaient qu'il avait des ailes et que voilà, il était souvent comparé à un oiseau. Et je crois que c'est encore ça qui fait rêver, que ça soit, on le voit encore dans le cirque traditionnel, mais beaucoup surtout dans le cirque contemporain. On peut raconter de très belles histoires, bien sûr, comme dans le spectacle, mais il y a vraiment ce côté audace, prouesse et hauteur, forcément, qui fait rêver de passer d'un trapèze à un autre. Par la suite, on est passé d'un voltigeur à un porteur. Enfin, voilà, et je crois que c'est quand même une prouesse technique qui est assez forte. Et qui
1: alors, est assez porteur, magique. Notamment Dédé Madrignac, créateur de la compagnie Les Lendemains, et était porteur.
0: Exactement. C'est André Madrignac et Maasso qui ont fondé la compagnie, et Chico à l'époque aussi, qui n'est plus dans la compagnie aujourd'hui, et qui était également porteur voltigeuse, et qui ont monté les premiers spectacles, la compagnie, puis le lieu, la berline. Et voilà, la compagnie a tourné pendant de nombreuses années avec des grandes formes de trapèzes volants. Et aujourd'hui, l'âge arrivant, forcément, on vole un petit peu moins.
1: Oui.
0: Encore de temps en temps, mais voilà, c'est plus compliqué de le faire tous les jours. Et on a un peu transformé les lieux pour non plus... Enfin voilà, c'est plus la compagnie qui est en avant, mais c'est plus la pédagogie, c'est plus l'accueil du public et d'autres choses qui sont mises en avant, mais toujours quand même avec un lien au trapèze volant à la berline.
1: Isabelle Chalier, avant de parler du programme du 7 au 12 septembre, j'aimerais qu'on revienne un instant sur Jules Léotard, donc ce Toulousain, inventeur du trapèze volant, car il a laissé son nom, au-delà justement de cette invention de ce spectacle aérien, son nom existe toujours au sein du monde circassien.
0: Oui, tout à fait, notamment par ce qu'on appelle le léotard, qui en fait est le juste au corps, puisqu'il portait un juste au corps, je pense, pour que ce soit plus fluide, plus pratique, qu'il n'y ait rien qui s'accroche dans le trapèze volant, justement. Et en fait, on a gardé ce nom du léotard pour le juste au corps qu'il portait, qui était un habit très traditionnel. Et la petite histoire, c'est justement qu'il il a été en procès avec le directeur du cirque d'hiver, puisqu'il refusait de porter la tenue des écuyers, puisqu'à l'époque, au cirque d'hiver, c'était beaucoup des écuyers. Et il refusait de porter la tenue des écuyers. Lui voulait continuer de porter son juste au corps blanc. Et donc, c'est resté. Le léotard est resté et on appelle encore ça un léotard, effectivement.
1: Et il y aura un hommage à ce Jules Léotard durant cette semaine, puisque je crois que le jeudi 10, vous aurez un regard croisé sur l'histoire de Jules Léotard avec une historienne.
0: Voilà, qui est Michèle Pachani-Léotard, qui est donc justement de la famille de Jules Léotard, qui va pouvoir nous retracer un petit peu son histoire et puis ce qui a fait... de ce qui a fait sa renommée et tout ce qui va autour de cette invention du trapèze volant, effectivement.
1: Alors, sa renommée a dépassé les frontières, évidemment, puisque le trapèze volant est devenu un art aérien qui est international, preuve en est avec cette convention. Et il y a une chanson célèbre qui célèbre précisément Jules Léotard. Et c'est Eddie Cantor, avec sa chanson The Man on the Flying Trapeze, que l'on entend notamment dans un film de Frank Capra, New York, Miami, avec Claudette Colbert et Clark Gable. Et je vous propose un extrait, justement, de 1934 de Eddie Cantor, qui était acteur, producteur et compositeur.

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1: Voilà, Eddie Cantor qui célèbre Jules Léotard, donc l'homme qui a inventé le trapèze volant. Oui, et d'ailleurs, sa célébrité est passée outre-Atlantique et cette convention internationale qui est désormais une biennale puisque vous l'aviez créée il y a 2 ans et devant le succès, parce que vous ne vous attendiez pas à pareil succès, je crois.
2: Complètement, on a été dépassé, on l'avait appelée convention européenne et on s'imaginait avoir principalement des Français et puis quelques personnes des pays européens alentours. Et finalement, dès la première année, il y a eu des gens outre-Atlantique et on s'y attendait pas.
1: Grâce à Jules Léotard.
2: Sûrement. Non, mais c'est vrai qu'on n'avait pas spécifiquement communiqué jusque là-bas. Et puis en fait, le réseau de trapézistes, qui est quand même un petit milieu, s'est vite propagé. Et donc des gens sont venus des États-Unis, d'Amérique du Sud. Et puis là, on le voit cette année.
1: Et ça sera le cas cette année encore.
2: Ça sera le cas cette année. On a de nouveaux pays, de nouvelles nationalités. On en est à 15 nationalités et 10 pays représentés. Même 16 nationalités et 15 et 11 pays, voilà, donc on n'en revient pas, on est très agréablement surpris de voir que ça plaît, c'est qu'il y avait sûrement un besoin, une envie en tout cas aussi des trapézistes de se retrouver, et donc c'est génial.
1: Isabelle Chalier, c'est un petit milieu, vous dites, mais ce petit milieu s'ouvre au grand public.
2: Complètement. L'idée, c'est que effectivement, c'est une convention, donc c'est un moment où les trapézistes se retrouvent entre eux pour partager leurs techniques, pour se retrouver. Mais c'est vraiment un moment quand l'on veut ouvert au public tous les jours, avec la possibilité de venir vraiment tous les jours autour des structures, voir ce qui se passe. Parce qu'en fait, on l'a vu il y a 2 ans, c'était un moment assez magique. En fait, c'est malgré la présence de, on était entre 130 et 150 trapézistes
1: participants,
2: voilà. Ouais. Et malgré le nombre que l'on était, c'est quand même assez calme parce que ça demande quand même pas mal de concentration, donc c'est quand même un moment un peu magique, on en installe des transats, on peut se poser au pied des structures et les regarder évoluer, et tous les gens qui sont passés ont trouvé ça vraiment, ouais, je pense que magique c'est le mot, parce que c'est beau quoi, de voir ces gens qui volent, toute cette écoute, cette attention, ces rattrapes, c'est assez beau, et ce qu'on a décidé aussi de faire, c'est d'ouvrir tous les jours avec un rendez-vous public tous les jours, pour que, en cas, parce qu'il y a 2 ans, malheureusement, on avait eu de la pluie pour la journée de clôture. Donc, au moins, on aura tous les jours un petit rendez-vous public ou un spectacle pour qu'on ait quand même l'occasion de présenter les compagnies présentes, parce qu'on ne fait pas ça tout seul. On est les organisateurs, mais on ne ferait rien sans toutes les compagnies et les écoles présentes. Donc, chaque jour, il y aura un moment dédié.
1: À partir de
2: 18h, voilà. Soit à une compagnie, soit à une école, soit aux meilleurs trapézistes qui sont donc les encadrants qui feront une petite démonstration de leur meilleur moment.
1: Et ces entraînements publics sont gratuits?
2: Alors oui, toute la journée, c'est gratuit, effectivement. On a essayé de rendre cet événement ouvert au plus grand nombre. Donc la plupart des choses sont gratuites. Simplement, le samedi est payant la journée de clôture, à partir de l'après-midi.
1: On va la détailler dans quelques instants, voilà. Isabelle. Alors, juste une question personnelle. Vous êtes, je le disais, chargée de production et de communication. Est-ce que vous êtes également trapéziste, Isabelle?
2: Et non, malheureusement, je ne suis pas trapéziste volante. J'ai été échassière pneumatique, donc c'est encore autre chose.
1: Qu'est-ce que c'est qu'une échassière pneumatique?
2: Alors, c'est des échasses, comme on a l'habitude traditionnellement en bois. Sauf que les miennes, en fait, avaient la particularité de pouvoir rebondir. En fait, c'est comme une suspension de moto. Et c'est un ingénieur toulousain qui... Alors, c'est la compagnie Malabar à Sommières qui a sorti le premier prototype, mais qu'on appelait friteuse parce qu'elle fuyait beaucoup d'huile. Voilà. Et puis, un ingénieur toulousain a conceptualisé un outil beaucoup plus élaboré qui nous permet d'avoir des bottes de cette lieue, en fait, et de pouvoir rebondir, sauter, gagner beaucoup plus d'aisance. Et donc, j'ai fait ça pendant très longtemps. Et puis, mes genoux ayant vieilli prématurément, je me suis tournée vers de la technique et une partie plus administrative pour continuer à rester quand même dans le milieu du spectacle vivant. Mais
1: Vous étiez aérienne aussi.
2: Mais j'étais quand même aérienne. Je faisais aussi du cerceau aérien, donc j'étais quand même dans l'aérien.
1: Je vous ai vu en cerceau
2: aérien. C'est ça, je faisais du cerceau aérien, mais pas du trapèze volant. J'avoue que je suis à l'aise pour aller installer les structures, mais un peu moins quand il s'agit de passer d'une plateforme à une autre.
1: Alors, le trapèze volant, comme vous le disiez, c'est quand même une pratique assez rare. Il n'y a pas énormément de voltigeurs et voltigeuses. Il y a des filles également. Il n'y a pas que des garçons qui font des voltigeurs.
2: Ah,
1: même si c'est Jules Léotard qui a inventé cette technique, cette pratique.
2: Complètement. On a des filles voltigeuses et porteuses également, et des hommes qui font les deux également. Enfin, on a vraiment tout type de... Voilà. Mais c'est vrai que c'est une technique qui est assez peu répandue. C'est quand même quelque chose... Déjà, il faut avoir les structures. En fait, il n'y a pas beaucoup d'écoles de cirque qui ont des structures de de trapèze volant.
1: Oui, parce que c'est très haut.
2: C'est très haut. Alors, on a dans les, justement, à Alès, par exemple, via Arcaos, on a la chance d'avoir une structure de mini-volant, donc qui est beaucoup plus basse, qui se fait sur tapis et non pas sur filet, ce qui est déjà une chance pour une école de cirque. Mais il n'y a pas beaucoup d'écoles de cirque qui, effectivement, ont ces structures-là. Et c'est, voilà, la plupart du temps, ça se fait en extérieur, puisque ça demande des hauteurs incroyables. Donc, c'est vrai qu'il y a peu d'endroits. On a à Toulouse, où il y a une structure en intérieur. Il commence à y avoir d'autres lieux. Justement, Zali, en Suisse, qui ont des lieux en intérieur. Enfin, voilà, on commence à avoir de plus en plus. Mais c'est une technique qui demande du temps, de l'espace et des lieux pour pratiquer. Et c'est pas toujours simple.
1: Isabelle, vous parlez il y a un instant d'Arcaos. Arcaos, donc, compagnie de cirque mythique qui a essaimé, qui s'est posée ici quelques années à Alès et qui, depuis, a essaimé quantité de petits, dont le cirque Vost, qui est un grand représentant ici en France et dans la région du trapèze volant.
2: Bien sûr, oui, complètement. Et malheureusement, donc, Vost était avec nous pour la première édition. Malheureusement, ils sont en pleine création, sortis même de création. Et on n'a pas réussi à trouver une date commune pour qu'eux ne soient pas sur la route et que les dates correspondent avec les plannings des uns et des autres. Donc, la compagnie ne pourra pas être là, mais on sait qu'ils seront là sur le week-end pour venir voler quand même.
1: Mais si Vost n'est pas présent, alors qu'il est partenaire des lendemains, tout comme le Cratère et la Verrerie, c'est pas sans raison d'ailleurs que la Verrerie Paul Cirque existe ici à Alès, seront eux bien présents, les compagnies. Il y a des compagnies qui étaient déjà venues lors de la première convention, je pense au Siamang, qui présenteront le mardi 8 un spectacle.
2: Pirates Party. Donc, les Siamang, c'est en fait une école de trapèze volant qui est basée dans la Drôme, avec Jean-François Marin qui a créé une structure assez unique, qui est complètement unique d'ailleurs. Ça s'appelle le Carousel, et c'est le Carousel des Siamang. Et en fait, c'est une structure où il y a 28 trapèzes, et donc on peut passer c'est comme un carré, et on peut passer d'un trapèze à un autre, on peut voler à plusieurs à la fois, et c'est assez magique
1: c'est
2: de voir ça.
1: C'est spectaculaire.
2: Ah oui, c'est complètement spectaculaire, ça forme vraiment un ballet incroyable. Et donc, ça, par contre, ce ne sera pas le spectacle qui sera présenté parce que ça demande beaucoup, beaucoup de temps de répétition.
1: Et beaucoup de personnel.
2: Et beaucoup de personnes, en fait, c'est très compliqué à mettre en place. Mais par contre, ça sera une des structures qui volera toute la semaine. Donc ça, il faudra venir en journée pour la voir. Mais elle vaut vraiment le détour. Elle est unique au monde.
1: C'est une chasse au trésor.
2: Oui, et par contre, voilà, Pirate Party, c'est une chasse au trésor de pirates sur leur structure de trapèze volant plus classique. Et donc, c'est à la fois au départ des élèves et puis des artistes devenus professionnels ensuite et qui ont intégré ce spectacle-là. Et donc, c'est leur. Ils vont nous présenter ça, effectivement. Le mardi 8 à 18h.
1: Et le même jour, il y aura la projection d'un film documentaire de Laurent Chevalier et Dominique Mauclair, réalisé en partenariat avec le festival Itinérance, au fil de l'acrobatie. Alors, Laurent Chevalier est un grand spécialiste notamment des captations de cirque, puisqu'il avait tourné un film en 2000 sur Circus Baobab. Circus Baobab, petit-fils d'Arcaos, puisque Pierre Aubidon avait créé donc, Circus Baobab.
2: Tout à fait. On a essayé de trouver du lien dans aussi ce qu'on pouvait projeter, ce qu'on pouvait trouver autour du trapèze volant et autour de ce qui se fait effectivement. Il n'y a pas beaucoup de films qui parlent de cirque ou de trapèze volant, c'est pas si simple à trouver. Mais voilà, on a trouvé avec ce documentaire quelque chose qui sera très intéressant pour le tout public, pour le coup, puisque c'est ouvert au tout public, les projections.
1: Donc ça s'appelle « Au fil de l'acrobatie », ce documentaire. Tourné, je sais, en 16 mm super, ce qui vient assez rare quand même, car il date de 1993. Et puis, alors le mercredi repos, hormis pour les entraînements publics qui sont à découvrir à partir de 18h là-haut à la berline, à Champclauson, le jeudi 10, là, vous avez une carte blanche à une compagnie helvétique.
2: Oui.
1: Des Neuchâtelois.
2: Alors, effectivement. Alors, après, quand on dit repos, il y a quand même à 18h, à chaque fois, le lundi et le mercredi et le vendredi, les masters, c'est donc les moments réservés aux encadrants. C'est un événement qui s'est fait un peu spontanément la première année. C'est-à-dire qu'en fin de journée, quand les encadrants, eux, avaient encadré toute la journée, avaient envie de voler, ils se sont un peu engrainés, on va dire un peu comme une battle de hip-hop. On pourrait comparer ça un peu à ça. Et en fait, on a vécu des moments assez forts, justement, où il y avait, il passait des saltos, des grosses figures qui sont un peu attendues par tout le monde. Et en fait, on s'est dit, mais on va les ouvrir vraiment, les annoncer ces moments-là parce que finalement ils ont été vraiment, vraiment intéressants à voir et tous les trapézistes les regardaient, ceux qui avaient déjà pratiqué dans la journée. Donc il y aura quand même les masters à 18h le lundi, le mercredi et le vendredi. Mais effectivement, pour le jeudi, on passe sur une carte blanche. et qui a un peu changé, puisque voilà.
1: Ce sont les aléas du métier.
2: Ce sont les aléas du métier, il y a des blessés. Donc le spectacle qui devait jouer initialement le samedi, donc de la compagnie Zali, ne pourra pas jouer, puisque il y a deux porteurs blessés qui n'ont pas pu être remplacés à temps. Et donc ce sera Gogo Home Project, ce sont des Allemands qui arrivent de Berlin qui joueront le samedi. Et à la place, le jeudi, ce sera Zali qui nous proposera quand même une carte blanche. Donc pas leur spectacle entier, puisque les porteurs ne seront pas présents, mais une carte blanche de ce qu'ils proposent. Leur spectacle à eux s'appelle Tria, normalement, et là, ils vont nous proposer un extrait de...
1: Oui, alors, c'est un spectacle, je lisais le dossier de presse de la compagnie, qui s'inspire, alors vraiment, je parlais d'Antiquité tout à l'heure, puisqu'il s'inspire d'Aristote, justement, ouais. Et de la règle des trois, justement.
2: Exactement.
1: Donc, l'introduction, le développement et la conclusion. Donc, comme on connaît les trois actes dans le théâtre classique, effectivement. Donc, c'est les sons, encore une fois, les aléas du métier qui fait que vous avez été obligé d'inverser effectivement cette programmation entre le jeudi et le samedi, qui sera la grande belle journée de clôture sur laquelle on va insister. Mais je voudrais revenir un instant justement sur la conférence à 19h30, oui. Toujours le jeudi 10, sur autour de Jules Léotard. Et le lendemain, il y a la projection d'une captation d'une compagnie de trapèze volant. Célèbre, célébrissime même.
2: Bien sûr, les Arceaux.
1: Les Arceaux.
2: Bien sûr, et puisque voilà, c'est donc une très vieille compagnie de trapèzes volants, et donc leur spectacle au La Cala, donc c'est la captation de leur spectacle qui a tourné dans le monde entier. André Madrignac et Emma Asso, justement, ont été dans les Arceaux. Et
1: Benoît Belleville
2: du Cirque Vost également. Et voilà, donc c'est aussi un clin d'œil à ce qui se faisait, et les trapézistes actuels français découlent souvent de tout ça, et donc voilà, c'était aussi un petit clin d'œil, parce que La Cala, c'est un spectacle un peu référence dans le milieu.
1: Alors, il paraît que Dominique Thiel a enregistré cette captation le dernier jour du dernier spectacle La Cala.
2: Effectivement, je crois que c'est ça, oui.
1: On s'en écoute le clin d'œil musical de La Cala.

0: Hola Cala, donc un extrait musical de cette projection qui est là aussi réalisée en partenariat avec Itinérance le vendredi 11 sur le site de la Berline dans le cadre de cette convention internationale de trapèze volant. Puisque la deuxième, il y en aura d'autres, puisque c'est désormais une biennale.
1: On l'espère.
0: Isabelle, alors on va peut-être s'attarder sur le samedi 12, qui est la grande journée de clôture, parce que finalement, aller voir les Masters tous les jours à 18h, dans les jours qui précèdent, ça peut donner envie au public de s'exercer au trapèze volant.
1: Complètement.
0: Vous créez une grande frustration, mais grande frustration qui va peut-être pouvoir être résolue.
1: Carrément, complètement même, puisqu'on proposera donc des baptême de trapèze volant à partir de 7 ans. Donc pour le tout public, effectivement, qui voudrait...
0: Jusqu'à quel âge ? À partir de 7 ans et jusqu'à...
1: Il n'y a pas d'âge. Il y a pas d'âge limite pour pratiquer. Tant que le corps suit, il y a pas d'âge limite. Je voudrais pas me tromper, mais je crois que sur la première convention, le plus ancien avait 68 ou 69 ans.
0: D'accord.
1: Donc voilà, il n'y a pas d'âge... Voilà. Il n'y a pas d'âge limite tant qu'on a le physique qui est bien entraîné. Donc effectivement, voilà, on aura à la fois des baptêmes de trapèze volant, mais aussi une démonstration des jeunes élèves. Donc nous, on pratique le trapèze volant aussi à la Grand Combe. Là, la semaine prochaine, au cœur du quartier de Trescol, on propose un stage et on en propose à divers moments de l'année. Et donc l'idée, c'est que les enfants puissent montrer ce qu'ils ont appris. Alors là, ça sera au mini-volant, ça sera un peu plus bas. Mais voilà, puisqu'ils puissent montrer les figures, des rattrapages au porteur avec André Madrignac qui rattrapera les élèves. Et donc voilà, donc ça, ce sera un moment assez festif et familial pour voir peut-être les trapézistes de demain, on ne sait jamais. Et ensuite, on continuera par le spectacle qui a changé et qui sera donc Go-Go Home Project qui sera là. Et donc, comme je le disais, c'est des Berlinois qui rendent un peu hommage aux nuits berlinoises et donc dans un univers assez jeune et très très dynamique et très énergique.
0: Oui,
1: complètement, ouais. Et très très énergique. Et donc, en fait, c'est une compagnie. Alors, c'est amusant, c'est surtout André Madrignac, c'est pas moi, qui avons fait la structure de trapèze volant qu'ils utilisent à Berlin. Et c'est Moritz et Katia, ses frères et sœurs, qui rêvaient en fait de cette structure montée au cœur de Berlin. Et ils ont d'ailleurs fait une très belle vidéo où on les voit avec la structure qui arrive et qui se monte. Et c'est toute l'émotion d'avoir pu enfin se payer ce trapèze volant. Et eux, là-bas, ils donnent des cours et ils ont aussi leur compagnie. Et c'est un peu toute cette énergie et cette jeunesse qui est montrée là au tout public à 18h.
0: J'espère que nous aurons l'occasion de les accueillir ici à Radio Grille Verte, les deux créateurs de Go-Go Home Project.
1: Et voilà, et puis ensuite, alors on aura de quoi manger sur place. Et puis ensuite, la soirée se clôturera avec un concert de Shabadas Trio, qui sont un groupe local, un trio qui ont pas mal de reprises et qui ont mis une ambiance folle. Et on s'est dit qu'en fait, on avait envie de poursuivre avec cette ambiance de fin de fête, de soirée de clôture pour danser, pour faire la fête et profiter de.
0: Mais ils jouent pas dans les airs, ils jouent
1: non,
0: à terre.
1: Non, ils jouent au sol.
0: Ils jouent au sol, le Shabadas Trio. Que l'on va écouter en conclusion, bien sûr, de cet entretien avec vous, Isabelle. Mais je voudrais revenir un instant sur cette journée de clôture, car si tous les temps forts des jours précédents sont gratuits, là, effectivement, il y a un prix d'entrée compris entre 8 et 12 euros.
1: Oui, voilà. On a voulu une billetterie quand même pas trop élevée. Donc, on a les seules choses qui sont payantes, ce sont donc cette journée de clôture qui a 8 euros tarif réduit et 12 euros tarif plein. Et ensuite, les soirées cinéma qui sont à 5 euros la soirée cinéma.
0: Est-ce qu'il vaut mieux s'inscrire, réserver ?
1: Oui, il vaut mieux réserver parce qu'on a, on a des jauges, en fait. Et donc, oui, il vaut mieux réserver et prendre ses places sur le site des lendemains, tout est indiqué et on peut prendre ses places pour les divers moments.
0: Bon, outre donc l'entraînement, les baptêmes de trapèze volant à partir de 14h dans l'après-midi, on peut venir se balader sur le site très tranquillement.
1: Tout à fait.
0: C'est pas gênant pour les entraînements des trapézistes, des voltigeurs.
1: Non, en fait, on a quand même établi une jauge pour qu'on soit pas trop nombreux, mais il y a aucun souci. On confie un pass à l'entrée pour qu'on sache que les gens qui ont ce pass doivent rester au pied des structures. Et en fait, on peut vraiment, le site est quand même très très grand, c'est l'ancien stade de Champclauson, et c'est quand même assez, voilà, c'est immense, donc on a vraiment, on peut avoir loisir de se promener, de s'installer sur les transats, de passer un moment, on aura une petite buvette aussi qui sera ouverte en haut, donc on peut vraiment passer un petit moment dans la journée, dans l'après-midi, dans le matin, comme on veut, et profiter de tout ce qui est proposé, et bien sûr les soirées à partir de 18h.
0: Alors je me souviens, Isabelle, lors de la première convention, m'être promenée sur le site, et il y avait de nombreuses structures, 6 peut-être,
1: oui.
0: Et là, il en sera de même. Ça donne un spectacle formidable à la nuit tombée.
1: Ah oui, complètement. Ouais. Oui, on aura pas mal de structures également. Donc, des structures plus classiques qu'on est habitué à voir de trapèzes volants. Mais aussi ce fameux carrousel des trapèzes volants qui est resté monté pour l'occasion d'ailleurs, puisqu'on a eu l'occasion de faire des stages. Les Siamangs sont revenus donner des stages sur cette structure. Et aussi la structure des filébulistes, qui est une structure très particulière qui a été inventée, qui est en fait un cadre coréen qui tourne.
0: Donc qu'est-ce que c'est qu'un cadre coréen?
1: Alors oui, c'est tout ça, ce sont des petites choses assez techniques. En fait, c'est donc un porteur qui va... souvent, on le voit, c'est une structure sur laquelle il y a deux plateformes au-dessus des épaules du porteur, pardon, et le ou la voltigeuse va en fait venir dans les mains du porteur et passer entre ses jambes et remonter, faire des saltos, revenir, ou passer vers un autre porteur ou porteuse. Et donc ça, c'est un cadre coréen, mais celui-là a la particularité que le porteur peut, lui aussi, tourner complètement. C'est-à-dire que le porteur peut tourner, celui d'en face peut également tourner, et au milieu, les voltigeurs voltigeuses essayent de trouver leur place dans tout ça.
0: Faut pas avoir le mal de mer.
1: Non, faut pas avoir le mal de mer. Ouais. Mais c'est assez particulier, c'est pas si simple. C'est un défi d'ailleurs pour les trapézistes qui viennent là de découvrir cette structure, parce que autant porteur que voltigeur, c'est encore un autre agrès finalement, puisqu'il faut à la fois connaître le coréen, mais à la fois pouvoir faire un 360 avec le porteur, c'est quand même...
0: Bon, les baptêmes de trapèze volant ne se passeront pas sur la structure des
1: filébulistes.
0: Filébulistes, oui. Entendu. Bon, très bien. Merci Isabelle d'être venue nous présenter les temps forts 2026 de cette convention internationale de trapèze volant à Champclauson. Alors, je signale que ce n'est pas sur le site même de la berline que va se dérouler en fait l'ensemble de la manifestation, mais juste un peu au-delà.
1: Exactement. Il faudra à suivre les panneaux, tout sera indiqué. Tout ce qui est cinéma se passera sur le site de la berline. Les repas et le cinéma se passeront en bas. Et ensuite, le reste se passera effectivement sur l'ancien stade de Champclauson. Il suffit de suivre les panneaux et il y a un grand parking qui sera fléché.
0: Nous vous suivrons, pas de problème. Merci.
1: Merci beaucoup. Merci.
0: On se quitte en musique avec le Shabadas Trio qui conclura cette semaine de trapèze volant. Précisément, I wanna be like you. Ben voilà, je voudrais être comme vous, effectivement, circassien. Pourquoi pas? Merci à notre garçon qui lui aussi jongle, lui, avec les manettes. Merci à Jérémy d'avoir réalisé cette émission. Au revoir.
1: Au revoir.

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0: 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Il est 18h.
1: Et bonjour à toutes et à tous, bienvenue sur les ondes de RGO, vous écoutez l'agenda. 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Vendredi 28 août, l'association ODEC Productions et l'établissement Le Chalet vous invitent à leur soirée de clôture définitive des concerts au chalet à Genolac. À cette occasion, ODEC Productions reçoit les Marseillais d'ORP pour une grande soirée reggae. Derrière le nom d'ORP, le Y Reggae Party, se cachent des figures éminentes de la scène musicale marseillaise comme Gary Greux, Madu, Massilia Sound System ou bien encore de Y-Star, Léo des Raspigaus et Rastiron, le clavier d'Ayam ou encore Toco Blaze. ORP sera sur scène à partir de 22h30 avec en première partie le groupe Toulousain Davy Reed qui viendra chauffer l'ambiance au chalet dès 20h30. L'ouverture du site se fera à partir de 18h30 avec bar et restauration qui vous attendent sur place au menu pizza ou cochon à la broche. La participation aux frais est fixée à 7€. L'association ODEC Productions et l'établissement Le Chalet vous invitent à leur soirée de clôture définitive des concerts du chalet. C'est ce vendredi à Genolac. Samedi 29 août, les agités du local vous proposent un blind test musical au café L'Arbousier à Belvezet. Vous ne connaissez pas encore le café L'Arbousier à Belvezet ? Eh bien ce samedi, c'est l'occasion ou jamais de le découvrir de façon ludique avec la fine équipe des agités du local. Nicolas, Clara et Lenny vous convient à tester vos connaissances musicales et peut-être à remporter quelques lots surprises. Les agités du local vous proposent un blind test musical ce samedi à 20h. C'est au café L'Arbousier à Belvezet. Samedi 29 août, le festival du cinéma belge en Garrigue vous convie à son after du festival. Le festival du cinéma belge en Garrigue revient pour la deuxième année consécutive dans les villages de Saint-Étienne de l'Olm. Pour cette soirée, l'after en plein air, eh bien les programmateurs du festival vous proposent de découvrir ou redécouvrir leur coup de cœur de la 14e édition. Au programme, eh bien, des courts-métrages tout public mélangeant humour, tendresse et irrévérence.

0: un petit marché de créateurs, un espace jeu dédié aux enfants, un coin spécial brocante, un live acoustique à partir de 18h et un concert sur la nouvelle scène à partir de 21h. Entrée libre et gratuite, ouverture des portes à 17h, concert au chapeau pour soutenir les artistes. Pas de CB sur place, chèque ou espèce acceptée. La ferme de la Bégude et Roule Marcel vous convient à Broquenard, les nocturnes de la Bégude. Comme tous les derniers samedis du mois, c'est ce samedi à partir de 17h. Samedi 29 août, la cantine solidaire de Rochebelle vous convie à une journée animation avant la rentrée scolaire. À cette occasion, elle mettra à disposition des jeux en bois, une activité qui conviendra aussi bien aux plus jeunes ainsi qu'aux seniors. Venez vous amuser en toute convivialité dans la cour de la cantine solidaire de Rochebelle. C'est une proposition faite en partenariat avec l'association Avenir Jeunesse. La cantine solidaire de Rochebelle vous convie à une journée animation avant la rentrée scolaire ce samedi de 13h à 17h. 18h passé de quelques minutes, vous venez d'entendre l'agenda. C'est un froid glacial qui vous attend sur les ondes de RGO dans l'oreille du cyclope. Jérémy Adrian et JP Gineste vous concoctent une émission sur la thématique du froid. Puis à 21h, vous entendrez Frères de chaussures, l'émission rap de Rémi Goujon, épisode 20 en cette saison 18. Une excellente soirée à vous tous.
1: Et voici Cyclope.
2: Vous n'aurez rien contre les cauchemars?
1: Quand il écoute sa musique, il déteste qu'on l'interrompe.
3: C'est parti en flèche.
4: Non mais y'a plus de rocker, faut être honnête.
5: Non Cyclope, non. Mais tu sais quoi, on est très occupés là tout de suite. Au cas où tu ne l'aurais pas remarqué, il y a crise.
1: J'ai toujours adoré ces petits moments de calme avant la tempête.
5: Cyclope?
1: Ça me rappelle Beethoven.
6: Et je pense vraiment que tout va bien se passer. J'en suis persuadé.
7: Prépare-toi à être conquis.
8: But now for something completely different.
2: En ce moment, je fais toujours le même rêve. Je nage dans la Seine, tout d'un coup, j'avale un rat. Alors j'étouffe et puis je coule. Et en bas, il y a des huîtres, elles m'attrapent les chevilles. Alors je vomis le rat sur les huîtres, le rat, il attaque les huîtres, je remonte à la surface, je prends une péniche dans la tête et là, je me réveille.
1: Alors,
5: Cyclope,
1: tu changes de musique ou on met la sienne?
9: Kiss my ass.
5: D'accord, faisons comme ça.
10: Considérez, 1, 2, 3,
11: welcome.
0: Dans l'oreille du cyclope. Dans l'oreille du cyclope. Bonsoir JP.
12: Bonsoir Jérémy. Tu vas bien?
0: Je vais bien, ouais. Fraîchement, ouais, non?
12: Ah ouais, un peu fraîchement quand même, non?
0: Ouais.
12: Et pourquoi fraîchement? C'est la saison?
0: Puisque c'est la saison, oui. Petite thématique autour du froid ce soir, non?
12: Ah ouais.
0: Me semble-t-il.
12: On va se léger le grave.
0: Je te mets un petit vent glacial là derrière.
12: Putain, tu oses quoi. Il fait moins 12 dans le studio.
0: Exactement, ouais.
12: Tu veux nous habituer quoi? Ou des règlements?
0: Petite thématique autour du froid ce soir dans l'oreille du cyclope. Le froid a recouvert les studios de RGO ce soir. Nous avons consciencieusement enfilé nos plus belles moufles, cagoules tricotées par mamie et écharpes multicolores pour affronter vaillamment ce rude climat. Un pull en laine nous couvre le torse et nous sommes prêts à embrasser la bise à plein poumon en cette nuit hivernale. Un vent glacial qui gèle les potards de la table de mixage. Allons se love au coin d'un bon feu. Ça te dit, JP, là, d'aller se réchauffer un petit coup?
12: Ah oui, il faut ça au moins. Bon feu et autre chose aussi. Non?
0: De quoi vas-tu nous parler ce soir, JP?
12: Oui, alors, je vais te parler de plein de choses. Surtout du Nord, hein, bien sûr, parce que le vent glacial, il vient d'où? Il vient du Mistral, qui vient du Nord, qui est tout ça, voilà, tout ça nous réunit autour de mon poêle.
0: Un petit crépitement de feu pour nous accompagner au coin du feu. On se pose au coin du feu, allez.
12: C'est qu'on avait dit, on va mixer le froid et le chaud.
0: Quelques bûches, donc, bienvenues, nous réchauffent le bout des doigts endoloris. Comme on dit, quand on se chauffe au feu de bois, on se réchauffe trois fois. Connais-tu cet adage, JP?
12: Pas vraiment, c'est canadien, ça, non?
0: Quand tu coupes le bois, quand tu vas le ranger, quand tu le brûles.
12: Hein. Ah, d'accord.

0: Ce froid de canard, eh bien, on apprend à l'aimer. Il nous fait ni chaud ni froid dans l'oreille du cyclope. La musique, elle, nous chauffe le cœur et un petit grog nous aiguisera l'esprit. On gardera malgré tout la tête froide. On évitera à tout prix de jeter un froid et on n'aura pas froid aux yeux quant à nos choix sonores qui viendront dégeler le cérumen qui obstrue vos esgourdes. Et certaines d'ailleurs de nos sélections cinématographiques vous feront froid dans le dos. Alors on se lance à froid, la tête baissée dans nos bonnets et on brise la glace dans cette tempête radiophonique qui va souffler, souffler fort.
1: Qu'est-ce que c'est que ce pays ? C'est pas possible. Il fait au moins, 8000.
2: C'est toi, François ?
3: Ça va pas ?
2: J'ai très très froid.
3: Ah mais ça va s'arranger.
2: T'as fermé la porte ?
3: Oui, pourquoi ?
2: Parce que j'ai été attaqué par des renards tout à l'heure.
3: Ah mais c'est normal ça, c'est la saison.
2: Ah bon ?
3: Viens aller si tu veux, hein, parce que les plantes sont graves là, il y en a pour un moment.
4: T'es sûr ?
2: J'ai du mal à parler parce que j'ai les dents qui poussent.
4: Si t'as besoin de quelque chose, tu m'appelles. Hein.
3: Bon, essaie de dormir un peu là.
2: Ah, non, non, j'ai peur qu'il neige.
3: Bah, s'il neige, je te réveillerai.
2: Tu promets ?
3: Bah oui.
2: On meurt, tu restes là, hein.
3: Ouais.
2: Eh, s'ils reviennent, j'ai des comprimés contre les renards dans mon sac. T'auras qu'à les prendre, hein.
3: Ouais, mais t'inquiète pas, ils me connaissent, les renards. Garde-les pour la prochaine fois.
2: Ouais.
3: Voilà.
2: Eh, t'es fâché, François ?
3: Bah non, un petit peu. Hein ?

0: Manu Chao nous emmenait sur les bords du fleuve Amour en Sibérie. Vous êtes bien dans l'oreille du cyclope. On vous concocte aujourd'hui une spéciale autour du froid.
1: Toujours ce vent. Hein.
0: Glacial, toujours ce vent. Ce vent, oui, c'est parti. Avec un peu de vent.
1: Quand on pense au froid, quand on pense au nord, hein, vraiment. Hein? Non, mais ça, c'est logique, hein, le Mistral, tout ça. Et puis cette scène cultissime là, comme dirait un animateur bien connu d'RGO, cette scène multicultissime. Dans le film Bienvenue chez les Ch'tis, Bienvenue chez les Ch'tis de Danny Boone, hein, tu vois laquelle, Jérémy, quand le chef de bureau, le bureau de poste là, qui est joué par Kad Merad, il rencontre le grand-oncle de sa femme, là, joué par Michel Galabru, il va le voir pour lui demander des renseignements sur la région où il a été muté. Demande des renseignements sur le nord, pas de Calais. Ouais. J'adore cette scène, une parodie du film le Parrain avec Marlon Brando. Magnifique, on se la passe.
0: On l'écoute.
1: Allez.
2: Qu'est-ce que c'est, hein? Qui c'est?
3: Vous me connaissez? Je suis Philippe, le mari de Julie, votre petite nièce.
2: Ah oui, elle m'a dit que tu voulais venir m'emmerder. Alors qu'est-ce que tu veux?
3: Je dois partir dans le Nord-Pas-de-Calais, une mutation. Et Julie m'a dit que vous connaissiez bien la région près de Lille.
2: Oui, en 1934, ma mère a couché avec un chetemis.
3: Qu'est-ce que vous dites?
2: Je dis qu'en 1934, ma mère a couché avec un chetemis.
3: Un châtiment?
2: Non, pas un châtiment, un chetemis. Un chetemis s'appelle comme ça, là-haut, les femmes, les enfants, les enfants, les chetemis.
3: Des chetemis?
2: Même les animaux, c'est des chetemis. Les chiens, c'est des chetemis. Les chats, c'est des chats, des chetemis. Les vaches, les poulets, les veaux, les chetemis, c'est des chetemis. Et la langue aussi, c'est du chetemis. Ils font des O à la place des A. Des queues à la place des cheux. Et les cheux, ils les font, mais à la place des ceux. Je les fais là. Et quand tu crois tout comprendre, tu apprends que Serpillière, ça se dit Vassing.
3: Et c'est comment la vie là-bas, tous les jours? Je veux dire, c'est tranquille, non?
2: Dur. Il n'y a que ceux qui sont dans le charbon qui vivent bien. Les autres, c'est que des miséreux. Puis ça meurt jeune là-bas, ça meurt très jeune. Heureusement, ma mère est redescendue dans le sud. J'avais 10 ans, je supportais plus le froid.
3: Il fait très froid.
2: Oh! En été, ça va, parce que tu as 0, 0, 1. Mais l'hiver, ça descend. -10, -20, -20, -30. Tu dis, je reste couché, il te foutu du -40, tu vois?
3: -40?
2: C'est le nord. Tu m'as demandé, mon petit, c'est le nord. Je t'ai répondu. Alors ça va.

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0: c'est Rémi, hein, avec le froid du Nord. C'était Rémi après Galabru et Cadmerande. C'était Rémi, dans le froid du Nord. C'est à toi, j'ai rien. Du mal à parler, hein, on a les lèvres gercées. Donc.
1: Évident. On est toujours dans l'oreille du Cyclope sur le 88.2. On vous parle de froid. Aujourd'hui, cette thématique glaciale m'offre l'occasion de vous conseiller trois petites pépites cinématographiques fraîches comme la brise, gelées comme un esquimau. Parmi la palanquée de films qui évoquent le froid, le gel et autres réjouissantes hivernales, eh bien, nous aurions pu aborder The Thing de James Cameron, par exemple. Tu l'as vu, celui-là, JB ?
0: Ça me parle, cette chose bizarre, là. Très gentil, quoi, sympathique, quoi.
1: Ouais, petite chose bizarre là qui se balade un peu de partout dans un, comment on appelle ça,
0: un univers un peu dystopique.
1: Non, c'est dans un des pôles ou en Antarctique, je crois que ça se passe. Dans une, j'allais dire une réserve, mais non, scientifique, mais non, dans une base scientifique.
0: Ouais, ouais. Une réserve de scientifiques.
1: Rien à voir. Une réserve scientifique.
0: Petit à petit, ils seront réservés.
1: En tout cas, j'aurais pu vous parler aussi de la Panthère des Neiges, de Fargo des frères Coen, du huis clos tarantinesque Les Huit Salopards, ou bien encore du classique Les Bronzés font du ski, sans oublier la performance de Leonardo DiCaprio dans The Revenant. Mais non, j'ai choisi plutôt d'abord, eh bien, de vous faire froid dans le dos en abordant un long métrage mal aimé dans la filmographie kubrickienne et pourtant un classique de l'horreur, une perle de l'épouvante dont vous n'effacerez jamais les images de votre mémoire après visionnage. L'as-tu vu ? Sais-tu de quoi je parle ? Bien évidemment, cette musique derrière moi, signée Wendy Carlos et Rachel Elkin, accompagne à merveille ce huis clos dans les montagnes enneigées du Colorado, Shining.
0: Il n'y a rien que déjà la musique, déjà, un chemin. Ouais.
1: Adaptation donc du roman éponyme de Stephen King, The Shining, narre la lente descente dans la folie de Jack Torrance, écrivain raté qui décide de travailler comme gardien pendant tout l'hiver dans un hôtel isolé, l'Overlook, et il espère surmonter enfin sa panne d'inspiration ainsi. Il s'y installe avec sa femme Wendy et son fils Danny, doté d'un don de médium. Et tandis que Jack n'avance pas dans son livre et que son fils est de plus en plus hanté par des visions terrifiantes, il découvre les terribles secrets de l'hôtel et bascule peu à peu dans une forme de folie meurtrière où il s'en prend à sa propre famille.
2: Jack est instituteur.
3: Non, un ancien instituteur.
2: Eh bien ici, ça va drôlement vous changer.
3: 5 mois de tranquillité, c'est tout ce que je demande.
4: Cet endroit est un si énorme labyrinthe qu'il me faudra tracer une piste de miettes de pain chaque fois que j'y entrerai.
5: T'as vraiment envie d'aller vivre dans cet hôtel tout l'hiver?

0: claustrophobie qui se manifeste quand les gens sont enfermés ensemble.
1: Il y a là-bas une surprise qui t'attend.
2: The Shining. La bande-annonce, est-ce que vous venez d'entendre un bain de sang se déversant de la cabine d'ascenseur qui éclabousse un hall d'hôtel, deux jumelles dans un couloir, une hache, un labyrinthe. Jamais vous ne pourrez vous défaire de ces images si vous avez vu le film. Et si vous souhaitez tout savoir sur sa fabrication et découvrir des hypothèses plus que farfelues parfois sur sa conception, ne manquez pas l'excellent reportage Room 237 de René Asher. Je vous le conseille vivement, vivement. L'as-tu vu, JP ?
3: Pas du tout, c'est disponible sur Arte ?
2: Oh, disponible de partout, hein, je pense. Si tu tapes Room 237, tu tomberas dessus. La Room 237, c'est donc la chambre dans laquelle des choses surnaturelles apparaissent au petit Danny dans The Shining. Dans l'oreille du cyclope, on se caille les miches avec cette thématique glaciale qui nous rappelle que même Jack Nicholson, alias Jack Torrance dans Shining, ne peut résister à la morsure du froid.
4: This is KDK-12 calling KDK-1. KDK-12 to KDK-1.
5: This is KDK-1. We're receiving you. Over.
4: Hi, this is Wendy Torrance at the Overlook Hotel.
5: Hi, how are you folks getting on up there? Over.
4: Oh, we're just fine. But our telephones don't seem to be doing too well. Are the lines down by any chance? Over.
5: Yes, quite a few of them are down due to the storm. Over.
4: Any chance of them being repaired soon? Over.
5: Well, I wouldn't like to say. Most winters, they stay that way until spring. Over.
4: Boy, this storm is really something, isn't it? Over.
5: Oh, yes, it's one of the worst we've had for years. Is there anything else we can do for you, Mrs. Torrance? Over.
4: I suppose not. Over.
5: Well, if you folks have any problems up there, just give us a call. And Mrs. Torrance?
6: I think it might be a good idea if you leave your radio on all the time now. Over.
4: Okay, we'll do that. It was real nice talking to you. Bye. Over and out.
2: Over and out.
0: Ceci fut choisi pour son isolement et la beauté du paysage.
2: La musique du Shining. JP, Wendy Carlos.
3: Plus sympathique qu'au début, quand même. Là.
2: Rachel Alkin, sympathique
3: ouais. Enfin, plus sympathique. Non, mais un peu moins la nappe, un peu...
2: Musique de mariage, quoi.
3: Ouais, un peu aussi, ouais. Ou le contraire, mais bon. Allez,
2: j'ai d'autres propositions cinématographiques à vous faire, mais je vous les ferai juste après ta proposition.
3: Pas de soucis. Moi, je pars plutôt dans la poésie. Ça change un peu, hein. De toute façon, voilà. Dans l'oreille du cyclope, on part d'un côté, on part de l'autre. On continue dans le froid, peut-être un peu dans le chaud aussi, ouais. En vous contant une poésie de Jean de La Fontaine avec une petite intro pour vous expliquer, parce qu'il est question de satire, encore une fois, le froid attire un peu des choses étranges. Mais pas le satire pervers ou lubrique, c'est pas celui-là. C'est plutôt celui-là qui est enfin, le satire lié à la mythologie grecque. Cet homme mi-homme, mi-bouc, proche des dieux de l'Olympe. Ces mêmes satyres qui ont aidé d'ailleurs de leur chant Ulysse. Hein, Ulysse dans le drame satirique d'Euripide, le cyclope. Hein, ça te parle
2: Ça me dit quelque chose, ouais.
3: Ulysse qui attaque le fameux cyclope et qui lui crève son œil. Et oui, les satyres qui l'aident en chantant. Voilà, t'es bien dans l'oreille du cyclope. Et voici la poésie avec un petit fond avec Eddie Oasis, pourquoi pas, hein?
2: C'est allez. Parti. Ouais.
3: Au fond d'un antre sauvage, un satyre et ses enfants allaient manger leur potage et prendre l'écuelle aux dents. On les eut vus sur la mousse, lui, sa femme aimait un petit. Ils n'avaient tapis ni housse, mais tous fort bon appétit. Pour se sauver de la pluie, entre un passant, morfondu, au brouet, on le convie, il n'était pas attendu. Son hôte n'eut pas la peine de le prier par deux fois. D'abord avec son haleine, il se réchauffe les doigts. Puis sur le mets qu'on lui donne, délicat, il souffle aussi. Le satyre s'en étonne. Notre hôte, à quoi bon ceci? L'un refroidit mon potage, l'autre réchauffe ma main. Vous pouvez, dit le sauvage, reprendre votre chemin. Ne plaise au Dieu que je couche avec vous sous même toit. Arrière, ce dont la bouche souffle le chaud et le froid. Arrière, ce dont la bouche souffle le chaud et le froid.

0: dans l'oreille du cyclope. Thématique glaciale ce soir, JP, qu'a-t-on écouté juste à l'instant?
1: C'était AD Oasis avec son fameux titre Don't Pull the Guns, un instrumental, parce qu'elle l'a fait aussi en vocal.
0: J'ai rien compris.
1: Non, je veux dire, là c'était instrumental la version, et elle l'a fait aussi en vocal, enfin, avec des paroles, où elle parle des fameuses armes qui sont très utilisées aux États-Unis, mais bon, on va pas venir sur cette thématique quand même, parce que là, ça prendrait beaucoup, beaucoup, beaucoup de
0: Dump
1: temps.
0: Dump all the guns, jeter voilà. Tous les flingues.
1: Voilà.
0: Voilà.
1: Il y a du boulot, hein. Mais surtout en Amérique, surtout en ce moment. Ouais.
0: Je continue dans ce froid glacial à vous parler cinéma, et il y a un film qui m'évoque le froid.
1: Qu'un film ?
0: Non, il y en a beaucoup. J'en ai cité tout à l'heure. Attends, une palanquée. Et JP, tout de même.
1: Allez, on se réveille un peu. Hein. Non, mais non. C'est le froid. Le froid nous glace les neurones aussi. Hein.
0: Glace les neurones, ouais. Exactement. Non, il y a une petite scène. Je ne sais pas si tu vas t'en souvenir. C'est Dans la haine, film de Mathieu Kassovitz, bien évidemment.
1: J'aime bien ce film. Il revient pas mal dans l'émission.
0: Oh, classique quand même. Sorti en 1995. Je te propose d'écouter cette petite...
1: Ils l'ont ressorti d'ailleurs, non ? En remasterisé.
0: Il y a une comédie musicale qui est sortie là actuellement et qui joue dans les grandes villes, on va dire,
1: comédie
0: pour faire
1: simple. Comédie musicale, bon.
0: Ouais, allez, exactement. Okay. Comédie musicale, quoi. Non, il y a cette fameuse scène dans les toilettes. En gros, je te remémore ce qui se passe avant. Mmh. Il y a donc ce jeune homme qui a été victime du balvure, et durant tout le film on attend de savoir qu'il est entre la vie et la mort, on attend de savoir ce qui va se passer. Les jeunes du quartier donc sont bien énervés, et ces trois jeunes, Vince, Saïd et j'ai oublié le nom, sont dans les toilettes et discutent. Ils sont à Paris en vadrouille. Et ils décident en fait de se balader. Ils sont dans les toilettes à un moment. Ils se disputent en fait à cause de ce qu'il faudrait faire. Est-ce qu'il faudrait aller tuer un flic ou pas ? Voilà ce que voilà ce qu'ils en disent.
2: Mais qu'est-ce que t'as des leçons de morale à donner ? Toi, t'es tellement supérieur pour dire ce qui est bien, ce qui est mal, quoi. Hein ? Pourquoi t'es jamais de mon côté ? Pourquoi t'es toujours du côté des enculés d'abord ?
3: Attends, de quel enculé tu parles, putain ? Si t'étais allé à l'école, tu saurais. La haine attire. La haine.
2: J'ai pas été à l'école, quoi, moi je suis de la rue, moi. Qu'est-ce qu'il y a? Je suis de la rue, c'est ce qu'elle m'a appris, moi, la rue à moi. Elle m'a appris que tu donnes ta joue, tu fais niquer ta mère, et puis c'est tout, alors tu me laisses, vas-y, bouge.
3: Hé, de quoi tu parles, toi, écolé? Tu viens de braquer un truc avec un plein de flics, t'as envie de faire tuer lui aussi?
4: Ça fait vraiment des bien de chier un coup. Vous croyez en Dieu? Il faut pas se demander si on croit en Dieu, mais si Dieu croit en nous. J'avais un ami qui s'appelait Grunwaldski. On était déportés ensemble en Sibérie. Quand on va en Sibérie, dans les camps de travail, on voyage dans le train à bestiaux qui traverse la steppe glacée pendant des journées entières sans croiser personne. On se tient chaud ensemble. Mais le problème, c'est que pour se soulager, pour chier, c'est pas possible dans un wagon. Et le seul moment où on s'arrêtait, c'était pour mettre l'eau dans la locomotive. Mais Grunwaldski était très pris. Même quand nous devions nous laver ensemble, il était très gêné. Et moi, je me moquais souvent de lui à cause de ça. Donc, le train s'arrête et tout le monde en profite pour aller chier derrière le wagon. Et moi, j'ai tellement embêté Grunwaldski avec ça. Il préférait aller un peu plus loin. Donc, le train repart, tout le monde y sort dedans, car le train, il n'attend pas. Le problème, c'est que Grunwaldski s'est éloigné derrière un buisson, il n'avait pas fini de chier. Alors, je le vois, il sort de derrière un buisson, en tenant son pantalon dans son main, pour ne pas qu'il tombe. Il essayait d'attraper le train. Je le tends la main. Mais chaque fois, quand il me tend les siennes, il lâche son pantalon, il tombe sur ses chevilles. Il remonte ses pantalons, il reprend sa course. Et chaque fois, son pantalon il tombe quand il me tend la main.
3: Et alors, après, qu'est-ce qui s'est passé?
4: Rien. Grunwaldski, il meurt de froid. Au revoir. Au revoir.
2: Pourquoi il nous a raconté ça?
0: Mais pourquoi il nous a raconté ça? Grunwalski est mort de froid. Un extrait de La Haine, sorti en 1995, film de Mathieu Kassovitz. Saïd se demande, Saïd alias Saïd Takmaoui, l'acteur se demande pourquoi est-ce que ce rescapé de la Shoah vient lui raconter cette histoire. Peut-être est-ce parce qu'ils sont trois copains qu'ils se disputent et que eh bien, l'amitié entre ces trois jeunes... Eh ben, elle est magique, elle est trop belle, et que ça serait trop bête de se disputer pour des bêtises, des futilités, et que la vie est courte peut-être. J'adore moi cette scène en fait où ce petit vieux sort des toilettes, il vient de chier tout simplement.
1: Et, il vient de nulle part
0: il
1: en
0: est
1: plus.
0: Détendu, il vient de nulle part, ouais, c'est ça. Et j'adore aussi ce côté où on voit ce Vince le juif, Saïd l'arabe, Hubert le noir, trois jeunes de cité qui, malgré leurs différences, en fait, sont là, traînent ensemble, passent une soirée qu'ils n'oublieront jamais et que nous n'oublierons jamais non plus, puisque ce film est magnifique. Si vous ne l'avez pas vu, c'est à découvrir.
1: Dans la foire glaciale. On peut le découvrir dans la foire glaciale?
0: Ouais, tu peux le découvrir. Il fait pas si froid que ça, mais...
1: Quand même, un peu. Ça y est, le vent revient.
0: Le vent revient. Ouais. Écoute, je vais rallumer le feu quand même, parce que là, on se les caille.
1: On m'a sorti la zone. Et le froid est partout en plus. Hein. Même dans la funky, hein, tu sais ça? Dans la funky musique.
0: Ouais.
1: Je l'ai rencontré par hasard, par l'entremise de James Brown.
0: Ah, c'est étonnant, c'est plutôt chaud la funky musique.
1: C'est la dichotomie, hein, la dichotomie de la funky. Hein. Cold Sweat s'appelle, sur froid en français, et l'arrangeur. Le co-compositeur saxophone alto de l'orchestre de James Brown à l'époque, qui s'appelait Alfred Ellis, dit Pee Wee Ellis, raconte un peu la genèse un peu. Et il dit qu'après l'un des spectacles, un soir quelque part, James Brown l'a appelé dans la loge, il a grogné une ligne de basse d'un truc rythmique qui s'est avéré être Cold Sweat. Il dit Cold Sweat, mais en fait, c'est Sweat. Il y a beaucoup ici dans les Cévennes qui disaient Sweat. C'est
0: Sweat.
1: C'est Sweat, en fait.
0: Sweat.
1: Hein. Ouais, Sweat. Ouais. Il raconte n'importe quoi ici dans les Cévennes. Bon, Cold Sweat. Et donc, James Brown, il vient, il fait la ligne de basse. Hein, la ligne de basse, il la fait mieux que moi, mais je ne vais pas la faire. Et donc, Pee-wee était très influencé à l'époque par Miles Davis. Et il avait écouté So What. Hein, So What. Oui. Et dans ce watt, il y a une ligne de cuivre. Et Pee-wee emprunte cette ligne de cuivre pour faire le morceau. Il écrit ça dans le bus entre New York et Cincinnati. Le lendemain, ils sont arrêtés devant le studio de King Rock Records. Ils descendent du bus dans le studio, ils s'installent, ils étudient le rythme avec le groupe. Le groove s'installe, James arrive, il ajoute quelques touches, il change la partie guitare. Voilà, il rend vraiment plus funky et demande au batteur de faire quelque chose de différent. C'était vraiment un génie, James Brown.

0: C'est excité quand même, James Brown. Hein? C'est excité. Hein? give the drummer some, à un moment donné. C'est le premier enregistrement où il appelle son batteur à faire un solo, il paraît.
1: Ah ouais?
0: Ouais. Il paraît même que ce morceau, c'est un des premiers morceaux funky, soi-disant, pour certains spécialistes. Mais bon, je pense que les spécialistes, ils avaient fait l'apéro un peu avant. Parce que, bon. C'est quand même son 17e album, quoi, un peu charrette, quoi.
1: Son 17e voilà. Album.
0: Ouais.
1: Et c'était le premier morceau funky.
0: Ouais, bon, après, ouais. Avant,
1: je sais pas qui sont tes spécialistes, mais des fois, il faut. Non,
0: c'est les références à Wikipédia, des fois. Cold Sweat, hein. Cold Sweat, Sweat, sur froide. Glacial. Vas-y, j'ai un.
1: Et toujours dans l'oreille du cyclope, on arrive proche de la fin, ça sent le sapin. Hein. T'as vu ça, cet enchaînement.
0: Pas mal, ouais.
1: Proche de la fin de l'émission.
0: Jingle bells.
1: On vous a concocté une émission toute particulièrement fraîche ce soir, froide à souhait, gelée. On a toujours nos moufles, nos gants, nos bonnets. On souffle le chaud, le froid sur la radio ce soir. Et on enchaîne avec une dernière proposition cinématographique de mon côté. J'ai revu hier soir pour vous le transpersonnage Snowpiercer. Le transpersonnage, sais-tu de quoi il s'agit, JP?
0: Je pense qu'on va le découvrir.
1: Une bande dessinée de science-fiction post-apocalyptique française en noir et blanc, créée par Jacques Loeb et Jean-Marc Rochette. Elle a été publiée pour la première fois en octobre 1982, d'octobre 1982 plutôt à juin 1983. C'était dans un périodique intitulé « À suivre ». Ça a été publié plus tard, en 84, chez Casterman. C'est une bande dessinée cultissime, vraiment quelque chose d'assez particulier. C'est quelque chose qui avait été à la base... créé par un autre BDaste Alexis, qui travaillait d'ailleurs entre autres chez Flûte Glaciale, mais pas que, et qui a abandonné le projet malheureusement puisqu'il est décédé. Et oui, ça arrive. Ça empêche de faire des choses quand même là-bas.
0: Ah ouais, c'est bien dommage. Quoique, par télépathie ou je sais pas comment on peut dire.
1: C'est vrai.
0: Télépathie intergalactique. Allez.
1: En tout cas, le réalisateur coréen Bong Joon-ho l'a adapté au cinéma sous le nom de Snowpiercer. Le transpersonnage, c'est sorti en 2013. Si vous ne l'avez pas vu ce film, c'est une petite pépite d'action. C'est une... donc c'est un...
0: Un animé ?
1: On est en 2031, en gros, pour l'histoire. Il y a une ère glaciaire, il y a un gaz qui a été déversé dans le ciel pour lutter contre le réchauffement climatique. Il y a une ère glaciaire qui s'installe, il fait des températures de moins 120 degrés et il y avait un visionnaire en fait qui a vu que ça allait se produire et qui avait mis en place un train avec différents wagons, avec une sorte de hiérarchie dans ces wagons, les gens les plus riches étant au début du train et les gens les plus pauvres, même les clandestins sont tout à l'arrière du train. Et il y a une réelle hiérarchie où les plus pauvres en fait se nourrissent d'une sorte de gelée noire absolument infecte. Et les gens les plus riches sont devant du train en train de danser dans des boîtes de nuit, de manger des sushis dans des aquariums, etc. Et donc c'est une fable sur la lutte des classes, pour faire tout simple. Les derniers survivants donc ont pris la place à bord du Snowpiercer, comme il appelle un train gigantesque condamné à tourner autour de la Terre sans jamais s'arrêter. Et dans ce microcosme futuriste, et bien de métal fendant la glace, c'est recréer une hiérarchie des classes contre laquelle une poignée d'hommes entraînés par l'un d'eux tente de lutter, car l'être humain ne changera jamais. Voilà le propos de ce film. C'est un magnifique film, c'est une BD exceptionnelle. Il y a eu des suites qui ont été qui sont sorties, puisque Jean-Marc Rochette est décédé après le premier tome. Ça a été repris par laisse-moi trouver son nom, un certain Benjamin. Bon, j'ai oublié. Je vais retrouver.
0: Est-ce qu'ils ont cryogénisé toutes ces Rochettes et ces Alexis, non?
1: Non, ils auraient peut-être dû, ouais. Ça aurait pas été une mauvaise idée.
0: On aurait pu les retrouver en 2031.
1: Je te propose d'écouter la bande-annonce, ça te va ?
0: Vas-y, vas-y.
1: Pour te mettre dans l'ambiance.

0: s'agit. J'ai ma place à l'avant. Vous avez la vôtre à l'arrière. Restez à votre place.
1: C'est son monde.
2: C'est pas encore le moment.
3: Tu penses que c'est quand le moment?
2: Bientôt.
1: Les flingues sont pas chargées!
2: Les précédentes révoltes ont toutes échoué à cause de ça.
4: Donc tu suggères...
2: D'ici jusqu'à l'avant du convoi. Le tout d'une seule traite.
5: Le train est le monde. Nous sommes l'humanité.
2: Je suis pas un leader.
5: Curtis, c'est ton destin.

0: Snowpiercer, le transpersonnage, la bande-annonce, est-ce que vous venez d'entendre dans l'oreille du cyclope à l'occasion de cette spéciale thématique fraîche, froide même.
1: L'action hein, quand même dans ce film, enfin ça a l'air quoi.
0: Ça envoie du bois. C'est un peu bourrin, c'est assez violent. Si vous aimez pas la violence, ouais, peut-être à éviter. Ouais.
1: Ah bon, c'est pas pour les enfants. Non.
0: C'est pas interdit au moins de 12 ans, mais c'est d'accord. Quand même violent. Ouais.
1: Bon, mais voilà, ben on va se finaliser quand même, non? Parce que ça, c'est, voilà, on n'en peut plus, on n'en peut plus, on est givré complètement. Et puis, donc, on se finit avec une dernière sueur froide avec les Sugar Cubes. Le premier album de Sugar Cubes, hein, dans lequel officiait Björk à l'époque. Hein, Björk, vous voyez qui c'est, hein, c'est je ne vais pas commencer à faire son CV. Hein. Ben, Björk, ça a été un tremplin pour elle, hein, juste pour la petite histoire, un tremplin musical mais aussi privé, ce Sugar Cubes. Putain, l'accent que j'ai, quoi. Parce qu'à l'époque, elle s'est amourachée du guitariste Eldon Johnson. Elle se marie avec lui, elle a un enfant avec lui, la même année de sa naissance. Il divorce. Voilà, people.com, je ferme la porte, ça commence comme ça, je ferme la porte, ça ne devrait pas encore brûler, les fils deviennent plus chauds, les pommes brillent, c'est de la viande chaude, du sang métallique, c'est de la viande chaude, de la sueur ouverte sur Radio Grille Ouverte, Cold Sweat.
0: Et c'est ainsi qu'on se quitte, JP, on vous fait à toutes et à tous des gros bisous.
1: Ouais, moi je suis givré, je peux plus faire des bijoux, je fais des bijoux.

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5: Bonjour à toutes et bonjour à tous, bienvenue à vous dans ce 20e épisode de cette 18e saison de Frères de Chaussures FDC, une émission consacrée à la musique rap, principalement au rap français, et ce depuis une quinzaine d'années maintenant, un peu plus, et oui, à l'époque la trap n'existait pas en France, Jul n'était pas encore là, PNL n'avait pas encore tout retourné, l'autotune restait confinée dans d'autres types de musique, et même s'il y avait déjà eu des artistes qui avaient testé des fusions rap, rock, rap électro, ça restait quand même très très marginal et le rap n'était qu'orthodoxie. Pour le meilleur souvent, pour pas mal d'ennuis parfois, mais en tout cas c'est assez fou de pouvoir avoir été spectateur et auditeur surtout de cette décennie 2010-2020, et même cette quindécennale 2010-2025, parce que j'aime bien trouver des mots nouveaux, parce que la petite période post-Covid 2020-2025 a aussi, elle, amené son lot de révolutions dans ce courant musical, et on n'a pas fini. On va voir comment ça va évoluer dans les prochaines années. On dit souvent que c'est comme la mode, que les courants musicaux, c'est cyclique. Et d'ailleurs, ça s'est observé notamment avec le retour en grâce du boom-bap, avec l'évolution drumless, etc. Donc je suis assez curieux de voir qu'est-ce qui va revenir, sous quelle forme, qu'est-ce qui va être créé dans les prochaines années. Est-ce que la cloud va revenir à fond? Est-ce qu'on va être un retour au crunk, au dirty rap? La trap qui n'est jamais vraiment partie, mais elle prend des nouvelles formes. Bref, tout ça, ce sera à suivre. Et évidemment aussi, à l'heure actuelle, l'influence qu'aura l'IA, l'intelligence artificielle, sur cette musique. Mais pas que sur la musique, sur la société en général, mais en tout cas sur la musique rap pour ce qui nous concerne. On a les premiers artistes qui commencent à péter là et qui reconnaissent publiquement avoir recours à l'IA, que ce soit pour composer ou écrire des chansons. Il y a un artiste qui s'appelle Willy l'Ancien là, qui cartonne tout en ce moment sur les réseaux et qui est dans les tops écoutes, etc. Et qui est un des premiers à assumer totalement avoir recours à l'IA, et je pense que ce n'est qu'un début. Donc voilà, ça va être assez intéressant. On est au 20e numéro donc, de cette 18e saison de Frères de Chaussures, qui est donc aussi l'antépénultième de la saison, parce que j'adore placer ce mot à chaque fin d'année, pour dire qu'effectivement on s'arrêtera cette année à la 22e, on laissera la place ensuite au repos et à un été sûrement caniculaire, voire même le printemps qui a déjà commencé. Certaines radios peut-être rediffuseront quelques émissions pendant l'été, mais sinon il n'y aura plus d'émissions originales jusqu'à la rentrée, histoire de recharger les batteries et reposer les esgourdes pour revenir encore plus fort en septembre prochain. Et donc pour cette 20e émission, on va parler de l'excellent Zek qui a enfin sorti son EP Grand Luxe Volume 1 et on passera le featuring incroyable avec Infinite et Souffrance. En deuxième, on ira à la redécouverte d'une jeune rappeuse que j'ai découvert grâce à TikTok. Comme quoi. Elle s'appelle Lena et elle est très talentueuse. En trois, ce sera Souffrance qui reviendra bien cette fois pour un feat avec Lion, puisqu'on va parler de la mixtape de Lion qui sent bon la crapulerie. Le quatrième morceau, c'est une découverte avec la rappeuse Toera. Les morceaux 5 et 6 sentiront bon la jeunesse et les Cévennes, puisqu'on va parler de Marin et de Naïko, chacun dans leur style bien différent, mais vraiment fort tous les deux, et qui doivent être à peu près de la même génération, si je ne m'abuse. Et enfin, pour le morceau numéro 7, on ira en direction des États-Unis d'Amérique, évidemment, avec deux rappeurs très très établis sur la scène drumless, justement. On aura Boldy James de chez Griselda, ainsi que Rome Street de chez Griselda, qui ont sorti un album commun. Voilà, et on écoutera évidemment un extrait dans cette émission. Et tout ça, vous allez l'entendre encore une fois sur 19 radios associatives, que je remercie encore et toujours à chaque début d'émission, même si c'est un peu rébarbatif pour vous, c'est comme ça, c'est de la simple politesse. Grand merci donc à Radio Escapade, à Radio Larzac, merci à Radio Sommière, à Radio Vassivière, et ça rime, à Radio Grille Ouverte, à Radio Coquelicot, et ça rime pas, l'autre radio, Radio Temps Rodez, Radio Calade, merci à Radio Valois Multien, à Couleur FM, merci Fréquence Mistral, merci Radio Alto, Booster FM, merci à Radio Libre en Périgord, Frequenza Nostra, Radio Gay Mozo, Radio FM 43 et enfin Fréquence Luz. Je ne sais pas si elles diffuseront toujours toute mon émission l'année prochaine, peut-être qu'il y aura des petites nouvelles, peut-être qu'il y en a qui partiront, ça dépend aussi un petit peu de vous. Si vous m'écoutez par exemple sur internet et que vous avez des radios assos près de chez vous qui ne diffusent pas encore Frères de Chaussures, n'hésitez pas à leur en parler, moi ce sera avec plaisir que je que je prêcherai le bon rap sur toutes les ondes qui m'accueilleront. Et puis pour celles qui voudront plus de moi, ben tant pis, c'est comme ça, c'est la vie. Il faut savoir évoluer. En tout cas, voilà. Moi, je remercie encore toutes celles qui m'ont fait confiance cette année. Elles étaient 19. Et voilà, je remercie grandement ces radios associatives de diffuser l'émission Frères de Chaussures. Fin de cette longue intro. Et maintenant, place à la musique.

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0: suis un sportif en Chine.
1: Là, c'est autre chose. Si ce n'est pas luxueux, enfin, le cadre est agréable, la cuisine est bien faite, elle est propre, on peut choisir son menu. Mais enfin, quand je dis c'est pas luxueux, on peut économiser sa bourse.
2: On commence cette émission avec ce feat de l'espace entre trois très grands kickers, chacun avec un style bien différent. Le morceau s'appelle Isakin et donc c'est Zec Infinite et Souffrance au micro, le tout sur une prod de Hugo Cervantes. Et c'est extrait de l'EP Grand Luxe volume 1 du rappeur Zec. C'est un 7 titres qui est sorti le 6 mai dernier. Pour ce retour qu'on attendait depuis longtemps, eh bien Zec a proposé un projet avec quasiment que des featuring. Il rappe seul sur le premier morceau et sur le dernier morceau, et sinon après il n'y a que des feats, donc il n'y a que des invités, mais pas n'importe lesquels parce qu'il a invité vraiment des grands grands rappeurs. Donc en plus des deux qu'on a déjà cités, qui est dans l'extrait que je vous ai passé, il y a aussi Hashim, Caballero, Dime, Eloquence, Furlax, H Jeune Crack, Jewel Sane, Jungle Jack, Rob et Sti. Et forcément, comme il y avait tous ces bons rappeurs, il a aussi convié de très bons beatmakers. Donc il y avait Hugo Cervantes qui est souvent à la prod pour Zec. Mais là sur le projet, on retrouve aussi Aguirre, Ajeune Crack lui-même, Jean Jass, Johnny Ola, Sheldon, Stahl et Zec lui-même. Puisqu'on oublie trop souvent que c'est aussi un excellent beatmaker, le Zec. Il est là depuis très longtemps, il est né en 86, donc déjà forcément... C'est un bon gars puisqu'il est de la bonne génération 8-6, tu connais. Il vient du 91 et on l'a vraiment découvert depuis son intégration avec l'équipe Neochrome aux alentours de 2007, à l'époque sous le nom de Zecue Ramos. Il a longtemps gravité dans l'écurie Neochrome, beaucoup travaillé comme producteur, voire même comme directeur artistique de projets, mais sur les projets d'autres rappeurs de Neochrome. Il va sortir les projets par contre en tant que rappeur Celesau et Celesau 2.0.

0, toujours chez Neochrome, avant d'en sortir de ce label. Et en 2016, il enlève le Ramos de son blaze, il revient sous le blaze donc de Zekwe, et il propose en 2016 donc le projet Frappe Musique, qui n'a malheureusement pas connu le succès qu'il aurait mérité, parce que ce projet était tout bonnement incroyable. Mais voilà, y a pas, il explique d'ailleurs dans une interview dont je parlerai plus tard. En tout cas, il n'a pas eu la lumière qu'il aurait dû avoir, et du coup, en parallèle, il est devenu daron, il doit ramener de l'oseille à la maison, et du coup, il met le rap entre parenthèses pendant 4-5 ans, jusqu'à 2020-21, l'époque du Covid, à une époque aussi où Limsa Dolné commence à l'engrainer à reprendre ce foutu jeu parce qu'il bosse avec lui et qu'il sait qu'il est fort, donc il lui dit, mais il faut que tu retournes au rap. Et donc, toute cette histoire, vous la retrouvez entre autres dans une excellente interview qui vient d'être diffusée et sur le. Sur le très bon site internet, le très bon média rap, lebonson.org, auquel je collabore régulièrement. Et donc là, c'est Olivier qui a interviewé Zek dans le format 10 bons sons. C'est un format en fait qui permet de retracer la carrière d'un artiste en sa compagnie, en lui proposant des sons qui ont jalonné son parcours, donc au nombre de 10. Et donc là, celle de l'interview de Zek est sortie, et c'est vraiment très très passionnant, puisqu'on remonte donc à ses tout débuts, comment il a été repéré par Neochrome et tout ça, comment il s'est mis au rap, jusqu'à la fin de l'interview, Olivier lui propose donc d'écouter Kalash iranien, que j'ai proposé moi dans une playlist, qui est extrait de son projet Grand Luxe Volume 1 qui vient de sortir. Et donc bah, justement, il l'interroge sur ce projet, et Zek répond, ouvrez les guillemets, sur mon projet, il y a beaucoup de combinaisons, je me confie dans certains morceaux, mais globalement, c'est du découpage du début à la fin en mode cours de récréation. Il y a toujours une petite DA avec un petit gimmick à trouver, mais les gens sont surtout en mode freestyle. C'est une réunion de découpeurs. C'est le centre aéré des tueurs en série. Ensuite, Olivier Dubonson lui demande, est-ce qu'un jour on aura le droit à un 12 titres de Zek avec que des solos ou presque? Il répond, bien sûr, ça c'est le format album. En gros, c'est l'objectif du contrat que j'avais signé avec Pias. Donc Pias, c'est un label qui diffuse Zek. Il nous dit 4 EP dans le but de créer de la demande sur un album qui sera le projet ultime de Zek. Donc il y avait 2 EP solo prévus et 2 EP de feat dans le contrat. Il a déjà sorti un solo l'année dernière, ou oui, ça, l'année dernière, ou peut-être 2024, mais en tout cas, voilà, ça s'est fait. Il a déjà sorti donc le Grand Luxe Volume 1, qui est un EP avec que des feats. Donc il nous dit, il reste un EP 100% solo, un autre EP Grand Luxe Volume 2, et après on passe à l'album. Ces 2 EP-là sont là pour peaufiner notre truc au max et livrer un album dont je sois vraiment fier, qui me permettra de me lancer et de faire une tournée. Un truc qui me ressemble de A à Z, avec peut-être 2 ou 3 feats, mais pas n'importe lesquels. Peut-être ma daronne. Un truc vraiment qui me corresponde. Et donc on a hâte parce que Zek, il est très fort, je vous le disais, dans beaucoup de domaines. C'est-à-dire que là, vous l'avez entendu en découpeur de prod avec ses copains, tout en attitude, en flow qui rebondit, avec des rimes qui arrivent à des endroits où on les entend pas, et surtout des rimes très originales. Quand il lâche, là, dans ce morceau, il dit 10 millions de fils de pute, mais c'est la faute d'aucune mère que leurs larmes sèchent lentement comme nos molars sur la photo du maire. Mais il peut aussi envoyer des morceaux beaucoup plus introspectifs, voire même mélancoliques. Et même s'il ne peut pas s'empêcher d'envoyer quelques petites saloperies à quelques détours de rimes, ça peut être quelqu'un qui est vachement émouvant aussi. Donc c'est quelqu'un que je trouve moi très très fort, Zek. Et là, il est accompagné par d'autres rappeurs donc très forts. On a le Niçois Infinite, dont j'ai beaucoup parlé dans mes émissions, qui a sorti 2 très très très très bons projets l'année dernière notamment. Je vous le conseille fortement. Et lui aussi, il est tout dans le découpage avec l'attitude. Là, il nous lâche. Nous, on garde l'esprit solide. Eux font des récits comiques. Ils n'ont ni pèse ni brolique. On les écrase à la presse hydraulique. Et le troisième larron qu'on retrouve sur le morceau, c'est pas des moindres, c'est Souffrance, Montreuil 93, membre du groupe L'Usine avec un Z. Et lui, c'est tout en pareil, tout en stature. Il fait plus d'1 m 90. Il a une grosse voix qui impose le respect. Et une écriture aussi pleine d'énervement et de pavés dans la gueule. Notamment quand il nous dit « Nique sa mère l'indique, c'est un traître comme son nom l'indique. 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Et donc chaque morceau et chaque feat sur ce projet Grand Luxe Volume 1 sont vraiment de très très grande qualité. Je vous recommande fortement d'aller écouter ce Grand Luxe Volume 1, et il me tarde déjà, moi, le prochain solo de Monsieur Zekwe Ramos.

0: Lena avec le morceau Petite Fille, c'est sur une prod de Lena elle-même, sous son nom réel, à savoir Lena Zeytoun. Lena, moi je l'avais découvert l'an dernier avec un morceau qui s'appelle Galbi, qui avait un refrain très très entraînant et très politique, puisqu'elle chantait entre autres Fuck un facho tous les jours. Donc quand t'as ce genre de son qui revient souvent dans tes propositions d'algorithme TikTok et qui devient viral sur TikTok, tu te dis que finalement les réseaux sociaux ont évidemment un rôle à jouer dans la politisation de nos jeunes, et que de juste dire moi je suis vieux, les réseaux c'est de la merde, ça rend débile, ou autre argument assez peu convaincant, c'est juste fermer les yeux sur une grande partie de nos futures générations qui s'informent, se cultivent et apprennent plein de choses par ces médias-là. Et oui, ils n'écoutent pas forcément France Culture et ne sont pas forcément abonnés au monde diplomatique. Est-ce pour autant qu'il faut les montrer du doigt en les traitant d'abrutis parce qu'ils scrollent sur TikTok, Insta ou Snap? Et surtout, est-ce que c'est bien constructif de faire ça auprès de nos jeunes qui est le futur de la nation? Bah la question elle est vite répondue, ce me semble. Bref, Lena, jeune rappeuse, chanteuse, artiste pour faire l'âge, qui avait donc sorti un projet en 2024 qui s'appelait Radio Princesse, elle revient avec le projet Independent Princesse, qui est sorti le 10 avril dernier, dont est extrait le titre Petite Fille qu'on vient d'écouter. Il n'y a pas grand-chose à dire sur elle parce que c'est une artiste qui est encore en développement, pas grand-chose à dire en tout cas, elle n'a pas donné beaucoup d'interviews, il n'y a pas beaucoup d'articles qui parlent d'elle. Moi j'ai trouvé une bio officielle sur les internets qui nous dit que Lena est une jeune artiste qui mêle ses différentes influences de son héritage culturel qui s'étend du Maghreb jusqu'à la France en passant par Malte. Sa musique se nourrit aussi de ses inspirations musicales, donnant naissance à un genre hybride entre sonorités du nouveau raï, pop et R&B, à travers lesquelles elle s'exprime sur ses expériences de vie de jeune adulte et celles de ses proches. Voilà, c'est assez concis comme biographie, en même temps assez précis aussi. Et effectivement, moi j'aime beaucoup le mélange qu'elle propose déjà sur la forme, on sent toutes les influences qui l'ont façonné, il y a des influences du Maghreb évidemment, sur le son qu'on vient d'écouter ça s'entend très très fort. Il y a quand même le flow rappé qui vient dessus, parce que ça fait partie du son qu'elle écoute au quotidien je suppose. Il y a aussi évidemment une musicalité et un sens de la mélodie qu'elle ramène avec ce côté potentiel pop, donc sur les refrains notamment, et quand je dis pop, c'est dans le sens populaire, ce qui fait que le morceau par exemple comme Galbi l'année dernière est devenu viral sur les réseaux, c'est parce qu'il y avait quand même quelque chose dans la musicalité de très entraînant et qui reste en tête, et c'est grâce, moi je trouve, à cette popularité qu'elle peut envoyer des messages sur le fond pour que ça touche le plus grand monde, et je trouve ça donc très malin de garder une forme ultra grand public pour envoyer des messages plutôt politiques dans le fond, et ça fonctionne très bien. Elle dit dans son texte, je fais écouter mes exclus à mamie, fuck un facho, même repas de famille, en attendant, je sais pas à quoi j'appartiens, mes pensées se font la guerre du jour au lendemain. Voilà le genre de texte qu'elle aime bien envoyer, où donc ça mélange effectivement le fait qu'elle soit assez jeune, et donc qu'elle nous fasse part de ses doutes, de ses interrogations, mais aussi on sent qu'elle est très concernée par les questions politiques, et voilà, elle envoie des messages clairs, et elle passe pas par quatre chemins pour exprimer ce qu'elle ressent et ses valeurs. Donc je trouve que c'est quand même assez courageux de sa part de se positionner, d'envoyer des messages comme ça, tout en continuant à douter de pas mal de choses sur des questions plus perso. Et je trouve que c'est assez révélateur aussi de cette génération-là. Voilà, j'aime aussi cette fragilité-là qu'elle dégage. Donc moi j'aime beaucoup Lena. Allez écouter Independent Princess, c'est un 6 titres qui est disponible partout.
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0: On remet un petit coup de souffrance, cette fois-ci invité par un rappeur qui s'appelle La Hyène. La Hyène, souffrance, ça sent l'underground, ça. Hein. Le morceau s'appelle À l'anglaise, c'est le morceau qu'on vient d'écouter. C'est extrait d'un projet qui s'appelle Mixtape en attendant l'album du rappeur La Hyène. Donc c'est un 14 titres qui est sorti le 3 mai dernier. Il y a Souffrance qui est invité dessus, mais aussi Jeff Lenner et DJ Dino. Et au niveau prod, là, sur le morceau À l'anglaise, c'était Spiral Prod. Mais il y a aussi All In Beats, Corrado, Finishim, Sex Beat, Tony Beat Trap. Et Tony Toxic, beatmaker de l'usine avec un Z évidemment. Vous l'avez entendu, c'est du rap bien vénère, du rap à message aussi, parce qu'au milieu de toute cette colère, ils envoient des bonbons gros missiles, du genre H24 dans la merde, loin du paradis, posé, je vends mes CD comme des balles 10, on encule les supporters du Maccabi toute l'année, 4 saisons comme Vivaldi. Voilà, ça c'est cadeau. Sur la biographie de Rap Genius, on apprend que La Hyène, c'est un rappeur français originaire de Champigny-sur-Marne, dans le 9-4. Il est actif depuis 2006. Il est membre à la base d'un groupe qui s'appelle 400 Hyènes. Et il se lance en fait en solo à partir de 2012 avec une première mixtape qui s'appelle Ma Violence Volume 1. Puis en 2015, Ma Violence Volume 2. Le 20 avril 2018, il sort Thugs Mixtape, un projet qui le fera connaître à un peu un plus large public rap hardcore. Mais il s'arrête pas là, puisqu'en décembre 2019, il sort l'album Thugs of Anarchy, sur lequel on retrouve notamment un morceau de 20 minutes qui s'appelle 2019. Voilà. Et c'est un mec qui a déjà collaboré avec Niro, avec La Rumeur, avec Rof, avec Green Money, enfin pas mal de monde. Donc voilà, il est resté beaucoup dans l'ombre, il s'est fait un nom dans ce rap underground, il a une aura auprès d'un certain public rap qui aime beaucoup ce rap hardcore-là. Et pour en savoir plus, je suis retourné en 2018, et oui, je peux voyager dans le temps grâce aux interviews de l'ABCDR du son, puisque en 2018, à l'occasion de la sortie de la Tugs Mixtape, il avait répondu à une interview de B2 pour l'ABCDR du son, un entretien très intéressant que je vous conseille de lire, que vous pouvez retrouver dans son intégralité sur le site de l'abcdrduson.com. Et donc, ben moi, pour vous lire quelques extraits, il a posé pour poser le sujet et présenter le rappeur B2, il a écrit: Depuis le début des années 2000, La Hyène a vu passer quelques générations de rappeurs. Sa musique, elle n'a pas bougé d'un iota. Un rap de rue, franc, direct, sans concession. Peu coutumier de l'exercice promotionnel, le rappeur de Champigny revient sur sa carrière et sur sa conception du rap pour l'ABCDR. Donc, sur le côté engagé de sa musique, B2, le journaliste de l'ABCDR, demande à La Hyène: Dans ta musique, tu ne caches pas tes convictions politiques, sociales, voire géopolitiques. Penses-tu que tes positions ont pu te causer du tort en termes d'exposition médiatique? Et là, il répond: C'est évident, carrément. Quand j'ai fait le morceau Palestine, on me l'a dit. Des directeurs des radios m'ont dit, on ne peut pas t'inviter parce que tu as des positions trop hardcore. Et je pense que ça a joué. Après, je ne vais pas entrer dans une forme de paranoïa, mais c'est sûr que ça n'aide pas. Ça et mes positions sur la police, puis sur d'autres trucs encore. Mais je dis ce que j'ai envie de dire, et comme j'ai envie de le dire, je ne me cache pas derrière mon stylo. J'aimerais ne plus avoir à l'aborder, ce serait synonyme de paix, mais je suis l'actualité et j'écris dans mon temps. Or, aujourd'hui, le problème n'est pas réglé, et j'ai envie d'en parler, mais je souhaite sincèrement que ça se règle. Ensuite, B2 lui parle de son style aussi, il lui parle donc de son écriture qu'il qualifie, B2 il la qualifie de brutale et il parle de son interprétation très agressive. Et donc La Hyène qui répond: J'essaie d'interpréter mes textes avec conviction. Tu ne peux pas faire un morceau sur ta maman et le rapper comme s'il parlait de la police. J'essaie de vivre le texte, c'est comme ça que tu captives les gens. Et puis moi, je fais de la musique pour moi. Les morceaux que je fais, je les aime. Et pour ça, il faut que mon interprétation soit crédible. Sinon, je n'y croirais pas moi-même. Et enfin, il y a un dernier extrait de cet entretien pardon, que je voulais vous lire sur la vision qu'il a du rap français, sachant que je vous le rappelle, cet entretien date de 2018. B2 l'interroge sur le regard extrêmement critique qu'il porte sur la production actuelle du rap français et sur ses tendances. Et donc La Hyène répond: Ce qui me déplaît, c'est l'appellation rap français. Tu ne peux pas la donner à n'importe qui, à n'importe quoi. À partir du moment où un mec rappe sur une instru de zouk ou de zumba, personnellement, ça me dérange que l'on appelle ça du rap. Je n'ai rien contre ce style de musique, de toute façon c'est le public qui valide ou non, et si des gens aiment ça, tant mieux, mais pour moi, ce n'est plus du rap. Il y a des gens qui, en écoutant ma musique, me disent que c'est trop du rap, c'est un paradoxe de fou quand même. C'est comme si je venais dans un match de foot avec une raquette, j'invente une nouvelle règle et on me laisse jouer. Donc voilà, c'est assez intéressant de voir la vision qu'il a, et sachant que je suppose que sa vision en 2026 n'a pas dû beaucoup changer, puisque au contraire, le rap a continué à s'ouvrir à plein d'horizons, et donc je suis pas sûr que ça aille vraiment, que ça convienne au rappeur La Hyène et à beaucoup d'autres rappeurs qui sont vraiment très hardcore et qui sont assez ouais, orthodoxes sur la manière qui est sur la vision qu'ils ont du rap. Donc voilà, ça c'est leur point de vue. En tout cas, là, il revient avec une grosse mixtape, 14 titres, je vous le dis. Elle s'appelle donc En attendant l'album. Et donc, ça veut dire qu'il y a un album qui arrive et je serais curieux d'écouter ça quand ça sortira. La Hyène, mixtape En attendant l'album, c'est disponible partout.
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La découverte de l'émission, c'est avec Toera. Toera, je sais pas si je le prononce à l'espagnol ou pas, mais non, je pense pas. Toera, ici, elle est en featuring avec Masguel. C'est sur le morceau Grave. La prod est signée 2L Prod et c'est extrait du projet de Toera qui s'appelle Zénith et Nadir. C'est sorti le 22 mars dernier. Moi, j'ai vu passer ce blaze, Toera, sur les réseaux il n'y a pas si longtemps parce que je crois qu'elle avait gagné un tremplin Buzz Booster ou un truc comme ça, enfin un truc national. Et donc, bah voilà, ça m'avait un peu attiré l'œil, mais j'avais pas eu la curiosité encore d'aller écouter. Et encore une fois, grâce à la magie de l'algorithme, j'ai vu quelques freestyles passer sur les réseaux où elle kick vraiment bien en mode énervé. Là, le morceau que je vous ai passé, ça m'a permis de voir justement qu'elle est aussi balèze en mélodie. La prod de 2L Prod, qui est à moitié électro, la fonctionne à merveille aussi. Et le rappeur Masguel, que je connaissais pas du tout, qui est vraiment très très très très fort aussi. Là, la connexion est vraiment limpide entre les deux. C'est un morceau qui m'a beaucoup touché. Après, je vais pas faire le mytho non plus, je la connais vraiment pas plus que ça, juste ce que je vous ai dit. Ça tourne pas non plus en boucle sur mon MP3 parce que je viens de la découvrir et que j'ai pas non plus. Voilà, je trouve que ça bien, mais j'ai pas non plus un coup de foudre immense, mais j'aime beaucoup quand même. Donc, et puis là, c'est un EP 3 titres, donc c'est assez facile à écouter, c'est rapide, mais je suis pas retourné sur ses anciens projets, etc. Par contre, je suis retourné sur l'ABCDR du son parce que eux, ils en ont parlé aussi. Ils sont vraiment penchés sur ces sons. Et c'est une nouvelle plume de l'ABCDR qui a chroniqué donc, ce projet Zénith et Nadir. C'est Yoshan, et voilà quelques morceaux choisis de la chronique qu'Ilouel a écrite, parce que Yoshan, je ne sais pas si c'est un garçon ou une fille. Donc, c'est écrit, le titre Zénith et Nadir, dernier EP de Toera, est une vraie trouvaille. À la fois symbole d'ascension et de chute, il est particulièrement représentatif de ce que la jeune rappeuse inspire. En à peine trois courts projets, la Lyonnaise a brûlé les étapes méthodiquement pour obtenir un brasier qui s'élève à présent surprenamment haut. D'abord chanteuse aux influences punk, Toera se passionne pour le rap lors du confinement à travers les figures du rap parisien de la dernière décennie, comme elle expliquait aux médias Conscientious, donc des figures comme Fix Pencil, Népal et Alpha One, qui lui donnent ses bases en 2024 pour son EP Petite Conne. Et donc c'est un EP qui est à leur image abusivement scolaire. Elle distille pourtant déjà des éléments intrigants pour les plus avertis. À la fin de cette même année 2024, le niveau grimpe brutalement avec Petite Conne volume 2. Et plus pesant, la rappeuse est encore plus crue et use de multisyllabiques fluides avec un flow en ligne de tension. L'aboutissement arrive en mars 2026 quand sort Zénith et Nadir. Les trois titres de l'EP sont nerveux rythmiquement mais profondément mélancoliques dans leur sonorité, leurs interprétations et dans ce qu'ils racontent. La Lyonnaise use d'effets vocaux et de mélodies pour intensifier l'émotion mais reste strictement rap dans son approche. L'aspect ludique des précédentes sorties persiste légèrement dans des rimes bien trouvées ou des tournures de phrases plus cyniques que sombres. Excepté ces moments qui arrachent des sourires amusés à l'écoute, Toera rappe cet éternel pincement qui comprime tes poumons lorsqu'on t'arrache les ailes, comme le disait McGregor. L'EP achève sa descente dans des abîmes douces, en polyharmonie, rappée entre Toera et le rappeur de Lyon Masguel, accompagnant les notes de piano et les synthés saturés. Toera propose, au-delà du ton de force de sa formation accélérée, un rap enrichi aux influences alternatives en restant résolument une kickeuse. C'est par le médium rap qu'elle exprime le mieux son rapport aux autres, au sexe, à ses engagements ou à ses oppositions. Une démarche sincère, intense et pleine d'une hargne à lui faire grimper les parois du gouffre avec les ongles. Voilà pour les extraits choisis donc de cette chronique parue sur l'ABCDR du son et écrite par Yoshan. Voilà, moi je trouve que je voulais vous en parler parce que je trouve effectivement la propale artistique très intéressante de Toera. Je me suis pas encore assez penché donc sur ses sons et sur sa carrière pour pouvoir en parler plus longuement, mais j'imagine que cette EP3 titres est une carte de visite pour de futurs projets plus longs, et si le contenu continue à me plaire comme ça a été le cas pour ce 3 titres, eh bien je ne manquerai pas de reparler de Toera.

On vient d'écouter Frustration, c'est Marin qui est le rappeur et c'est une prod de Soli. Frustration, morceau éponyme du EP 4 titres de Marin qui est sorti le 1er mai dernier. Un projet en entière collaboration avec son frère Soli qui est au prod et c'est disponible partout. Et commençons pour les prods pour une fois, tiens. Comme vous l'avez entendu, on est sur des instrus très complexes tout en distorsion, en sonorité électro et en évolution aussi. Parce qu'il y a ce qu'on appelle là, en tout cas sur le morceau qu'on vient d'écouter, je crois qu'en anglais ils disent des beat switch, donc des changements quasi complets de prod au milieu d'un morceau qui fait qu'on passe vraiment d'une ambiance à une autre. On a quasiment l'impression d'écouter deux morceaux et il y a juste la voix du rappeur comme élément de fil rouge et donc c'est assez intéressant, même si certains en abusent beaucoup. Ce qui n'est pas le cas de Marin, évidemment. Le Marin, donc, c'est le rappeur, un jeune rappeur du côté de chez moi qui avait déjà sorti un EP en 2023 qui s'appelait Excès. Moi, je vous avais proposé un extrait de son EP Ailleurs qui était sorti en 2025. Vous l'avez entendu, là aussi, donc c'est un rappeur qui travaille beaucoup sur les voix. Il y a beaucoup d'effets sur les voix avec de la saturation, parfois de l'autotune, etc. Il y a aussi des envolées en termes de musicalité, de mélodie où il est très très fort. Et en même temps, il alterne avec des couplets où il y a des flows parfois quasi parlés, où il y a même très peu de scansion rap finalement parfois. Et donc toute cette diversité fait que bah, alors certains y trouveront peut-être un côté un peu trop foutraque. On se perd un peu dans toutes les propositions entre ce qui tous les effets et les changements de rythme au niveau de la voix et des prods qui peuvent nous perdre un peu. Et à l'inverse, il y en a qui trouvent que ça joue aussi sur le fait qu'il y a beaucoup de choses à écouter et qu'au final on s'ennuie jamais. Donc c'est vraiment, je trouve, une opposition vraiment entre la forme parfois trop fouillée et complexe qui pourrait nuire à la compréhension du fond qu'ils vont envoyer, mais en même temps ça fait un fourmillement d'idées, de propositions artistiques qui force déjà moi le respect et l'admiration pour ce rappeur qui est en début de vingtaine, si je ne me trompe pas, et qui fait tout ça en mode artisanat avec son frère, et ça sonne quand même très très très très très bien. Et là où j'ai beaucoup beaucoup aimé le projet Frustration, c'est qu'en fait, si vous écoutez vraiment ce qui est assez rare pour... je l'ai fait pour Sheldon dernièrement, mais c'est rare que j'écoute des projets en entier dans l'ordre. Souvent, voilà, soit c'est en aléatoire sur mon MP3, soit mais j'écoute même pas tous les morceaux. Et donc là, j'ai écouté les 4 titres en entier à la suite. Et déjà, c'est bien parce que c'est un format court. Moi, j'aime beaucoup les formats courts dans le rap et dans la musique en général. Et en fait, quand on écoute les 4 morceaux, il y a une vraie cohérence artistique, une vraie ligne directrice. Les morceaux, ils s'enchaînent tout naturellement avec une logique et une souplesse admirables. Et du coup, ça fait que c'est très, très agréable à écouter. Ça passe très rapidement. Et c'est vraiment du très, très, très bon travail. Donc, un gros big up à Marin et Soli. Et une grosse force à eux pour la suite. Je vous le rappelle, Marin, Marin. Vous tapez ça sur n'importe quel moteur de recherche. Le P, c'est Frustration. Et c'est disponible partout.

On change de style, mais on reste dans les Cévennes avec un autre rappeur extrêmement talentueux pour quelqu'un qui a effectivement là aussi à peine 20 ans. Je disais, je pense que c'est à peu près la même génération entre Marin et Naïko, puisque c'est Naïko que vous venez d'écouter, qui a donc envoyé son tube de l'été qui s'appelle Souris pour moi. C'est sur une prod de Mathildy trouvée sur YouTube. Et donc c'est un single qu'il a envoyé, comme souvent avec lui. Hein, j'ai pas l'impression qu'il ait vraiment l'envie de bosser sur des projets plus longs comme des EP ou des albums, ou en tout cas pas pour l'instant. Lui, il envoie juste des morceaux de temps en temps, comme ça, quand c'est prêt. Et donc là, cette fois, il a décidé de partir sur une prod bien différente de ce qu'il fait d'habitude, sur la forme en tout cas. Ce qui montre aussi qu'il sait s'adapter à peu près tous les styles. Et qu'il a aussi beaucoup de talent, lui, pour trouver des top lines et des refrains chantés qui vont très très bien sur les prods qu'il trouve. Parce que sur ce morceau, je trouve que bah, c'est super efficace en termes de musicalité et de ce qu'il envoie sur le refrain. Et c'est marrant parce que d'ailleurs, le refrain, il sonne presque années 90, alors que bon, bah, il n'était même pas né à cette période, hein, vu que effectivement c'est la nouvelle génération. Mais il fait ça très très très très bien. Sur le fond, ben, vous l'avez entendu, ça raconte toujours à peu près la vie qu'il mène en ce moment, avec sa vision des choses, son petit côté fleur bleue, parce qu'il y a quand même. Ça parle un peu d'amour, de rencontres, des meufs, etc. En tout cas, d'envie de rencontre. Ça parle aussi de son quotidien. Et à un moment, il parle du bus, etc. Le bus qui l'emmène jusqu'à la grande ville de Montpellier, sûrement pour aller zoner dans les studios de la ville, jusqu'à la fin de la nuit pour enregistrer quelques voix et rentrer le lendemain à Sumène pour traîner au City ou gagner des matchs avec la réserve. Naïko, on se sait. Bref, petite dédicace. Toujours est-il que Naïko, il envoie des sons depuis longtemps maintenant, parce que si on fouille bien sur les internets, on retrouve les premiers freestyles qu'il avait envoyés à 12-13 piges, justement toujours à Sumène dans le parc pour enfants. Et depuis, il continue d'être très créatif. Il en parle souvent dans ses chansons du fait qu'il ne sait faire que ça, qu'il a envie de faire que ça de la musique, qu'il aimerait en vivre, mais pas à n'importe quel prix. Et c'est là aussi où je trouve qu'il est très, très intéressant, c'est qu'il a une vraie vision de la musique et de la vie artistique. Il a une facilité, j'ai l'impression en tout cas, de créer, de proposer des morceaux, d'écrire. Alors effectivement, c'est pas un rappeur qui va écrire des trucs hyper techniques comme Souffrance ou Zek qu'on a pu écouter un peu plus tôt. Mais en tout cas, il a le talent pour lui de trouver des mélos et d'avoir une capacité d'écrire assez rapide. Et dans son style, je trouve qu'il est vraiment très très fort. J'aimerais vraiment qu'il arrive à avoir un peu plus de visibilité et avoir un peu plus de notoriété pour pouvoir ben, en faire encore plus sérieusement. Parce que je pense que c'est quelqu'un que si... Il arrivait dans un endroit où il était un peu coaché, un peu machin, et qu'on le mettait sur les bons rails, ça pourrait être vraiment quelque chose qui irait vraiment très très loin. Donc on verra ce que l'avenir lui réserve, pardon. C'est tout le mal que je lui souhaite, mais en attendant, ce qu'on peut faire, nous, c'est continuer à l'encourager, en allant écouter ses sons. Naïko, c'est Nayco, et là, le morceau, c'est Souris pour moi. Et puis après, vous avez d'autres morceaux qui sont disponibles sur toutes les plateformes.

0: Et on finit avec un beau duo de rappeurs américains Baldy James et Rome Streets qui ont envoyé un album commun qui s'appelle Manhunt, qui est sorti le 27 février dernier, dont est extrait le morceau qu'on vient d'écouter qui s'appelle Like Biggie Did, j'adore le dire, Like Biggie Did, et c'est produit par Nicholas Craven. Outre l'excellent producteur canadien qui a produit le morceau qu'on vient d'écouter, sur les 7 autres titres que compose Manhunt, on retrouve d'autres très bons beatmakers, puisqu'il y a Chuck Strangers, Denny LaFlair, DRTWRK et Wavy Da Gold. Donc un album quasi full drumless, donc à savoir les prods avec très peu d'éléments rythmiques, type batterie, je vous le rappelle, ou alors elles sont vraiment mises en retrait, elles sont étouffées, et donc toute la place est laissée au sample du beatmaker et à la voix des rappeurs. Et c'est le cas donc sur ce très bon album Manhunt. Baldy James, tout comme Rome Street, ils sont signés pardon, chez Griselda, donc qui est l'écurie de Conway The Machine, West High Gun et Benny The Butcher, qui ont donc popularisé à eux seuls quasiment cette nouvelle vague drumless dans le boom-bap américain, et qui a ensuite essaimé un peu partout en Europe. Ce sont également deux rappeurs quarantenaires. Baldy est un peu plus vieux parce qu'il est de 82, Rome Street est de 86, encore un très très bon. Un très bon garçon, puisqu'il est né en 1986, n'est-ce pas? Vous le savez. Et c'est des rappeurs donc, qui traînent leurs semelles depuis un bail maintenant dans ce rap-jeu. Et là, la collab elle fonctionne à merveille, je trouve, entre la voix grave de Baldy James, pleine de flegme, qui s'oppose à une voix plus nasillarde, aiguë, et un flow un peu plus dynamique, dirons-nous, de Rome Streets. Et le tout donc sur des prods effectivement très bien senties, comme celle de Nicholas Craven qu'on vient d'écouter là, avec le sample de voix féminine sur le morceau. Je trouve ça absolument parfait. Moi, en tout cas, c'est le rap américain que j'aime. Et je suis pas le seul parce qu'il y a Jeff qui écrit pour le média Goutte Mes Disques, qui a écrit sur le projet, et il a écrit donc un avis très intéressant que je vais vous proposer tout de suite. Il nous dit, les buddy movies sont aujourd'hui devenus une niche fort peu rentable dans laquelle les bons acteurs n'aiment plus trop se réfugier. C'est simple, depuis l'énorme The Other Guys d'Adam McKay en 2010, on a un mal fou à citer un long métrage digne de ce nom dans lequel deux acteurs pleinement investis dans leur rôle sont à la hauteur d'un concept exigeant plus de talent qu'il n'y paraît. Alors, ce que le cinéma ne nous donne plus, on essaie de le trouver ailleurs, et avec Manhunt, on l'a trouvé. En effet, bien qu'ils tournoient tous les deux autour de la nébuleuse Griselda et qu'ils se soient déjà retrouvés sur un même titre par le passé, jamais l'opposition stylistique qui oppose Baldy James et Rome Streets n'avait pu s'exprimer sur la totalité d'un projet. Et bien que celui qui nous occupe soit court, 18 minutes pour 6 titres et une intro, il suffit à ouvrir un champ des possibles exaltant. D'un côté, on a donc un Baldy James dont le flow au bord de la neurasthénie nous plonge dans une forme de douce léthargie, et de l'autre, un Rome Streets qui aime montrer toute l'étendue de sa technique dans des logorées verbales qui filent le tournis. Bref, quand le premier commence à nous endormir, le second est là pour nous réveiller. Et pour cadencer ces Street Dreams, les deux MCs ont fait appel à des gens qui les connaissent bien, tels Nicholas Craven, coucou la belle boucle Soulful sur Like Biggie Did, ou Denny LaFlair, coucou Hot Plate et le genre de prod sur laquelle excellerait un West Side Gun. À dire vrai, si on n'allait jamais remettre en cause la pertinence d'une telle association, on doit noter deux choses. On ne pensait pas que la sauce prendrait aussi facilement, que chaque entité trouverait aussi vite sa place dans l'écosystème, et dans la foulée de ce constat, on se demande surtout pourquoi un projet comme celui-ci ne s'est pas matérialisé plus tôt, tant il y a plus d'envie d'y croire dans un morceau comme Tricky que dans tout le dernier EP de la Region et Currency, pourtant produit par cette chèvre de The Alchemist. Entre références obscures à la préparation de Coke, il faut faire quelques recherches sur Internet avant de comprendre ce que veut dire une phrase comme Half Brick of Martha Stewart, Cut It With Katie Mason. Là, je vous laisse vous débrouiller. Évocation de sa revente et investissement du produit de cette activité dans le luxe, Baldy James et Rome Street font de leur différence une force. Peut-être que le cinéma a laissé tomber les buddy movies, mais le rap, lui, n'a manifestement pas encore reçu le mémo, pourvu que ça dure. Toujours très bien écrit par Jeff de Goutte Mes Disques, merci beaucoup. Le projet s'appelle Manhunt, c'est Baldy James, c'est Rome Street, c'est dispo partout, et ce, depuis février, donc profitez-en. C'est la fin de cette 20e émission de cette 18e saison, merci beaucoup à vous de m'avoir suivi. Je vous rappelle que si vous voulez m'envoyer un petit message pour me proposer des sons à écouter, pour me faire vos retours, etc. Vous le pouvez en envoyant un mail. Mon mail est disponible sur le blog Arte Radio, un blog sur lequel vous pouvez aussi écouter et télécharger les émissions. Vous pouvez aussi m'envoyer un message sur Instagram si vous l'avez en passant sur le compte Frères de Chaussures. Et sinon, vous passez un petit message à vos radios respectives et elles me feront passer vos missives. Et ça me ferait grandement plaisir de vous lire. Moi, je vous dis à la prochaine pour toujours plus de bons gros peuras, bien sûr.
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Il est 1h. Une heure.

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